0: définition. Et à force d'attendre en silence le moment privilégié où la peur ne serait plus, le poids de ce silence finira par nous écraser. Le fait que nous soyons ici, ensemble, et que je prononce ces paroles est une tentative de briser ce silence et de construire des ponts entre nos différences. Car ce ne sont pas nos différences qui nous immobilisent, c'est le silence. Et tant de silences doivent être brisés.
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Bonsoir à tous et à tous, j'espère que vous allez bien. Ce soir, c'est la quatrième de Sans Blabla sur Radio Campus FM Toulouse avec Sucube. J'espère que vous allez bien. Et j'en profite pour vous rappeler que dimanche prochain, le 15 mars, il va falloir aller voter. Voilà, je parle à tous ceux qui vont au ski, là, prendre leurs petites vacances, leur petit week-end et tout ça. Mais moi, je vous vois là. Il faut aller voter, n'oubliez pas. Sinon, ce soir, on reparle un peu musique. Je vous ai mixé des morceaux de house plutôt classiques, un peu de crotrock, de la techno classique, moderne et aussi contemporaine. J'espère que vous allez grave kiffer et on se retrouve à la fin du mix. Je mettrai le podcast sur ma chaîne SoundCloud avec la tracklist pour les plus curieux et curieuses. Et voilà, je vous souhaite à tous un bon moment et à tout à l'heure.

Voilà, c'était la quatrième de Semblabla sur Campus FM Toulouse. Ce dernier morceau, c'est une de mes dernières compos et enregistrements que j'ai fait entièrement avec mon système modulaire et avec une table de mix. Voilà, j'ai pas retouché quoi que ce soit dessus. Voilà, j'espère que vous allez bien aimer.

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0: Oui, je peux vous en faire un.
1: Mais s'il n'est pas fait, c'est pas... Non, j'en
0: prends un peu. Je sais pas si on a de fées. Non, mais... Écoutez, je pense non, que je peux vous en faire un là-haut. Si, si, allez-y. Venez, rentrez.
1: Allez, on y va.
0: C'est juste que là, je sais pas, ça arrive un peu au fond de creux, ça. Je sais pas s'il y a vraiment du fait.
1: On se connaît un peu, ouais.
2: Ouais.
1: Mais ça fait 20 ans, non?
2: Ouais, c'est ça. Tu vois, quand tu
3: veux,
2: si tu connais, c'est tu comptes. Tu demandais à Samuel de pouvoir de s'en jouer tout à l'heure, mais à minuit et demi, tu vois.
1: Et ouais, ouais.
2: On fait nos balances et tout. Et du coup, quoi, bon, si on pouvait avoir un petit endroit pour se poser, ça serait pas.
1: C'était ici, ouais. Et vous performez tous les deux?
2: Ouais, c'est Bruno, mon mari, qui est le compositeur, électro-acoustique, tout ça.
1: Et là, vous êtes toujours en phase de repos ou
2: Non, pas vraiment, parce qu'on attend, il va aller faire sa balance.
3: Moi, je vais aller répéter dans 2 ans.
1: On vous a prévenu de ma présence, peut-être
2: non,
1: pas
2: hein.
3: Ah non.
2: Non, qu'est-ce que tu viens faire?
1: Je tourne un documentaire de 30 minutes pour le réseau des Radio Campus. Il y en a 30 en France.
3: Ouais.
1: Donc j'étais déjà là mardi dernier, vendredi dernier.
2: D'accord.
1: Et vous êtes ma dernière folle nuit.
3: Bon. On essaiera d'être à la hauteur.
1: Mais par contre, je ne suis là que pour les balances et les préparations. Là, voilà.
3: D'accord.
2: Ok.
1: Le programme s'appelle Hors Champ, le concert.
3: Ouais.
2: Hors Champ, ok.
1: Voilà.
3: Ouais,
2: c'est
3: d'accord.
2: Avant, pendant, après.
3: Ouais, on est arrivé ce matin, on a répété, on fait un duo voix et électroacoustique.
1: On peut en parler un peu maintenant, sinon
3: ouais,
1: on peut
3: Entrez,
2: je suis dans le bureau du directeur, donc je reçois. Je reçois toujours à manger.
3: C'est la chanteuse, vous savez ce que c'est les chanteurs, ils sont toujours un peu.
4: Vous aimez ça?
3: La station.
1: Ah super, c'est rapide.
4: Et voilà.
3: Elle accueille la presse de 14h30 à 16h. Madame Iris Lansry, oui.
4: Je suis nulle, hein. Je sais jamais quoi répondre.
1: Ben, là, c'est simple en réalité. Il s'agit d'expliciter ce que vous faites ici. Enfin, qu'est-ce que vous allez faire et dans quel cas?
3: Qu'est-ce qu'on va faire? Alors, nous, on est.
2: Attends.
1: À qui ai-je affaire?
5: Alors, je suis Bruno Capel et ma compagne et collègue s'appelle Iris Lansry. Et nous avons monté en Aveyron une structure qui s'appelle Tripphonique. Une structure d'organisation, de concerts, de stages, d'ateliers autour des musiques électroacoustiques, expérimentales au sens très large. Et on a été invité donc par Bypass, par le studio EOL, pour venir présenter un duo pour voix et électroacoustique qu'on va jouer ce soir à la fin de la folle nuit acousmatique. Donc vers minuit, ça va être tard, nous. Donc pour voix et électroacoustique. Donc, il y a une partie vocale qui est donc faite par Iris, et moi j'ai écrit la bande, enfin, les musiques, les sons enregistrés, qu'on va entendre donc, sur le grand acousmonium qu'ils ont installé dans la salle, de la salle 9-9, donc ici. Voilà.
1: Acousmonium, on peut expliquer un peu?
5: Oui, alors, un acousmonium, c'est un terme qui a été inventé par extension un petit peu, c'est un orchestre de haut-parleurs. Donc c'est François Bayle dans les années 80 qui a commencé à parler d'acousmonium pour désigner un dispositif qui est constitué d'un ensemble de haut-parleurs. Donc ça va de là. Ce soir on en a une trentaine ou 30-40, je ne sais pas exactement, mais ça peut aller jusqu'à plus de 100 dans certains dispositifs ou festivals dédiés à ces musiques-là. Et donc, cet orchestre de haut-parleurs, il y a un musicien ou une musicienne qui va jouer de cet instrument, qui n'est pas vraiment un instrument, mais de ce dispositif, en diffusant les pièces, donc les musiques qui, elles, sont prêtes à enregistrer. Et le musicien ne fait pas de son, c'est comme un chef d'orchestre. Il ne produit pas de son, mais par contre, il va gérer le son dans l'espace, dans le volume, par rapport au volume et à l'espace, en choisissant les haut-parleurs. Par exemple, certains haut-parleurs vont capter plus des sons graves, Donc on va privilégier ces haut-parleurs-là, qu'il y aura des séquences graves dans la musique, au contraire, des tout petits haut-parleurs vont être plus fins, plus précis pour les aigus, et donc on va choisir les haut-parleurs en fonction de la musique qu'on a à spatialiser. Voilà. Et donc dans cette folle nuit, il n'y aura que des musiques comme ça, sauf nous, où nous, il y a aussi, c'est un peu mixte, c'est-à-dire qu'il y a une partie qui est prête à enregistrer, donc c'est ma partie à moi, et Iris, qui, elle, va chanter, va parler, va faire du bruit avec sa bouche, en live, là, directement, ce soir, quoi. Voilà. Et il y aura un autre spectacle live pour percussion et dispositif à 20h avec un ensemble qui vient de Perpignan, Flashback. Donc, un ensemble de Perpignan qui vont présenter un spectacle pour un percussionniste et dispositif électroacoustique également.

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0: James.
1: Salut.
0: Salut. James, ancien étudiant de Bertrand qui vient de répéter. François,
2: c'est François.
3: Voilà,
2: c'est
3: ça.
2: François de la Radio
0: Campus.
2: Bonjour,
0: François,
2: bienvenue.
0: Ouais. Alexander, qui sera un des compositeurs des pièces que tu vas entendre. Derrière le tube, il y a Félix Pisseur, qui est un réceptionniste.
4: Ah, qui est là.
0: Il y a Olivier, le régisseur. Bon.
4: Bonjour.
0: Et Thomas, la vidéo.
5: Qu'est-ce que c'est ? Ouais, salut, pardon.
4: Ah, là. À contre-jour, ouais, là, je vaut mieux. Ouais.
0: Tu veux que je claque ?
6: Non, non, mais si,
5: non,
6: il reçoit.
5: C'est moi qui ai un bug.
0: T'as un bug dans Max ?
5: Non, c'est Touch. Ah. J'ai regardé. Non.
6: Touch me.
5: Ouais.
0: Silencieux.
5: Il est quelle heure là ?
6: 15h02. Non, okay, pas, et on n'est pas à la bourse.
5: Je prends 5 minutes.
6: On prend 5 minutes pour régler un problème.
5: Plutôt que de l'avoir. Là.
6: Ah ouais, mais il faut qu'on fasse du poste là.
7: On alimente la bête là.
8: Là, tu fais des hobbyistes.
9: Ouais, mais

0: compliqué?
1: Non, ça va. Alors, je vais aller aux toilettes et je reviens.
0: Ne pas bien soigner.
1: Ah ben des fois ouais, ça peut être plus ou moins facile. Mais là la pièce est assez.
2: Bonjour. Je suis Itziar, l'assistante de Mathieu.
1: Ah oui.
2: Je reste ici
1: pour
2: quelque chose.
1: D'accord.
2: Oui.
1: Bon, très bien. Voilà, tout va bien pour l'instant.
2: Ok, d'accord.
1: Oui, ça va. Oui, des fois c'est plus ou moins. Il y a des pièces plus ou moins faciles à jouer, quoi. Mais celle-là, elle est tout le temps, il y a tout le temps du son, c'est généreux, c'est. Bon, il n'y a qu'à l'accompagner, quoi.
0: On est tributaire de l'acoustique de la.
1: De la salle aussi, ouais. Mais là, ça va, c'est bien. Il y a ce qu'il faut, là où il faut. Enfin, c'est un bon dispositif.
0: Allez, je vais aller voir à côté.
1: Allez.
0: Tu retournes là-bas aussi?
3: Non, je sortais juste.

0: y a un son direct acoustique, un son direct amplifié, donc direct, je veux dire, l'instrument sec. Après, il y a l'instrument qui est traité par plein d'effets externes, plus l'électronique d'Alexander Vert, qui est une électronique préenregistrée comme les pièces acousmatiques, en multicanal. Donc là, il y a une espèce de... Comme quand on fait un mix stéréo, il y a une espèce de glue à retrouver, tu sais, une espèce de cohérence. Et donc là, je l'aide, je suis à la console pour l'aider à retrouver ça, en gros. Voilà. Et puis après, toute correction dynamique et fréquentielle de d'habitude, quoi, EQ, compression, pour que ça sonne dans cet espace.
1: Donc c'était... sur scène, à la fois des instruments, des instruments et du travail.
0: Ouais, tout à fait. Ouais.
1: Ouais. Combien de pistes ?
0: 8. Et 3 micros pour l'instrument. Mm.
1: Merci Mathieu. Voilà.
0: De rien.
2: Moi je peux te monter, c'est le numéro combien ?
3: Ah, le 1.
2: Le 1 ?
3: Ouais.
2: Je suis là, j'ai pas très bien si j'ai dit. Non, c'est...
3: Alors. Après, je suis loin aussi, tu veux...
2: Oh, je te montre, j'ai de la marge.
3: Vas-y.
2: Ouais, attends, je suis pas sur le bandit.

0: là où je rentre. Comme ça.
1: Ça va?
2: Super.
1: Ça va bien. Hein. Ça avait marché?
2: Oui. Moi j'ai fini.
3: Tu parlais de 30 haut-parleurs qui sont là?
1: Ah, je sais pas combien il y a un haut-parleur. Tu sais toi?
4: Peut-être pas 30 alors.
2: Non, 16.
4: J'ai fait la Marseillaise un peu. Hein.
1: 16, en plus.
2: Un peu plus.
4: Il suffit de compter les.
2: 16, 18.
4: 18, bon, pardon. Fausse information.
3: En réalité, l'instrument, c'est la console.
4: Ouais.
3: Là, on peut dire ça.
4: Ouais.
2: Après, il y a certaines personnes qui disent que l'acousmonium, c'est pas un instrument.
4: Ben non, c'est pas un instrument de musique, mais ouais. C'est l'instrument avec lequel on fait de la musique, mais c'est pas exactement comme un instrument. Oui. Parce qu'on crée pas de son. On ne fait pas de son. Hein. Le son est enregistré. On le gère comme un chef d'orchestre. Est-ce qu'un chef d'orchestre est un musicien?
2: Il ne produit pas le son.
4: On peut dire quand même qu'il est musicien.
2: Bon. Non,
4: de la même manière.
2: On est musicien, bien sûr.
4: Oui.
2: Mais on ne crée
4: pas
2: le son.
4: C'est pas un instrument. Non, c'est pas un instrument de musique. Un instrument de musique, ça se définit par des limites. Bon, ça aussi, ça a des limites, tu me diras, mais. Les limites, l'instrument, violon, piano, ben dès qu'on est au fond, à gauche, on ne peut pas aller plus grave, au fond, à droite, on ne peut pas aller plus aigu. Si on y tape de toutes ses forces dessus, on ne peut pas faire plus fort, etc. Donc c'est un rapport de limite des paramètres du son. Bon, là, c'est un peu plus compliqué, parce que là, je peux effleurer une touche de mon ordinateur et provoquer un ouragan qui casse toutes les oreilles. Il n'y a pas de rapport de gestuel de cause à effet. Sur un instrument, il y a un rapport de cause à effet. Un violoniste qui joue à tout agiter, les sons qu'il fait sont agités. Nous, ce qu'on fait, on peut se mettre à danser, à dandiner, mais c'est faux, puisqu'on ne provoque pas le son. Donc, du coup, il n'y a pas ce rapport-là de cause à effet. C'est pour ça que le concert en lui-même, d'acousmatique, n'est pas très intéressant de regarder celui qui joue, puisque ce qu'il fait, visuellement, n'a pas de rapport avec le son réellement, enfin, un peu, mais de loin.
2: Oui.
4: Donc, du coup, on le met dans l'obscurité, on le met au milieu, là, et il gère le son, et puis nous, on met une petite lumière sympa, et puis c'est un concert où il n'y a rien à voir. A priori. C'est pour ça qu'on appelle ça acousmatique d'ailleurs, qui est un terme qui vient de Pythagore, qui veut dire entendre sans voir la cause de ce que l'on entend. Pythagore avait l'habitude d'enseigner caché derrière une tenture à ses élèves, pour que ses élèves se concentrent sur la parole et le sens de la parole, et ne se laissent pas distraire par ce qu'il y avait à voir. Et donc du coup, cette attention, cette écoute réduite, donc d'entendre sans connaître la cause de ce que l'on entend, il appelait ça l'acousmatique. Et ses élèves s'appelaient les acousmates. Et donc Pierre Schaeffer, puis plus tard François Bell, a récupéré ce terme d'acousmatique pour désigner une musique et bâti un peu là-dessus, sur cette idée que sur la pièce de sa pièce, il y a des prises de son, je sais pas, certainement d'avion,
2: oui.
4: Parce qu'il est passionné d'aviation, d'avion, bon, on les entend, mais à la fois on peut oublier que c'est des avions, c'est aussi un son bon, qu'on peut définir par un son grave, continu, complexe, qui change en hauteur, etc. Donc voilà, donc ça, ce terme acousmatique est intéressant pour désigner cette musique parce qu'il désigne non plus des outils comme électro-acoustique, mais une situation d'écoute.

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1: Tu veux que je mette le retour là ?
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3: Bon, on va régler ça après. On enchaîne.
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3: Pour juste avoir un fait d'or sur le total.
1: On leur dit ?
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Enregistrement et entretien mené in situ, en immersion et en déambulation entre les bureaux, la grande salle et la petite salle du lieu culturel 9-9 à Toulouse, quartier des Sept Deniers, l'après-midi du 29 novembre 2025, durant les balances et répétitions de la soirée La Folle Nuit Acousmatique numéro 5. Un hommage à François Donato est proposé dans le cadre de la programmation de Bypass, Forum de la création musicale numéro

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Bonjour, bonjour, Yves au micro pour une nouvelle émission de 24 notes secondes qui ne dérogera pas à qui ne dérogera pas à sa tradition. Comment pouviez-vous le penser? Et qui par conséquent vous rappellera ou vous apprendra que 24 notes secondes est une émission consacrée à la musique de film, à cet art si particulier qui consiste à illustrer de manière sonore ou musicale les petites images qui bougent depuis quelque part vers la fin du 19e siècle. Ce jour dans 24 notes secondes, eh bien, je vous conseille de vous asseoir dans un fauteuil, dans un hamac, dans ce que vous voulez, de prendre un martini blanc de préférence et sec, pas de glaçons surtout, et puis de vous laisser à écouter quelques extraits des somptueuses musiques composées par John Barry pour les films de James Bond. Les amateurs savent que ce sont les seuls, les vrais, même si les amateurs savent, et comme ça ce sera fait, que le fameux thème de James Bond que vous allez entendre, eh bien il n'a pas été composé par le dit John Barry, mais par l'infortuné Monty Norman, dont personne n'aura retenu le nom, et dont John Barry fort habilement a adapté le thème pour en faire sa chose, on va dire. Ce jour dans 24 notes secondes, eh bien, on va peu parler, comme James Bond, notre héros. On va laisser place à la musique et on va tout de suite commencer avec le premier opus de la série, bien évidemment. James Bond 007 contre Dr No, un film de Terence Young tourné en 1962. L'interprète James Bond, ai-je besoin de l'indiquer? Lui aussi, c'est le seul, le vrai Sean Connery, le regretté Sean Connery. On y va tout de suite, Dr No, 24 notes secondes.

Un extrait, c'est pas un extrait, c'est un monument de la bande originale de James Bond 07 contre Dr No, Terence Young 1962. Tous les ingrédients de James Bond sont déjà là. Il y a Richard Mainbone au scénario, il y a Harry Saltzman et Albert Broccoli, j'adore Albert Broccoli, à la production. Il y a Maurice Binder au générique, il y a Sean Connery comme l'interprète de James Bond, et il y a la James Bond Girl, des James Bond Girls, en l'espèce Ursula Andress, qui sort de l'eau, personne ne l'a oublié, qu'il a vu sortir de l'eau, dévêtu avec un maillot de bain blanc. Oui, je dis bien dévêtu avec un maillot de bain blanc. Et puis, il y a tout un univers qui, assez étonnamment d'ailleurs, ne fut pas un très très gros succès à l'époque. Et beaucoup de personnes reprochèrent au personnage son côté caricatural. Il est vrai que Terence Young lui-même, qui signa pourtant 3 opus de James Bond et non des moindres, déclarait à son sujet dans une interview, je cite, Monsieur Bond est un horrible type, un sadique, une brute, un goujat. Il aurait fait merveille chez les SS, je crois que c'est un débile mental. Il n'empêche que dès 1964, eh bien, on retrouva la fine équipe, en l'espèce Terence Young, Sean Connery et tout ce genre de choses. Et évidemment John Barry pour Bon baiser de Russie, From Russia with Love, 1964. Allez, on s'en fait encore un plaisir. 24 notes, secondes.

Ah, mais j'adore ces trompettes qui font tintin, tintin, tintin, tintin, tintin. Tout le temps, vous l'entendez. Et c'est ça aussi la beauté de la musique de John Barry. Bombe était de Russie, 1964. C'est une alliance parfaite de cordes des plus sirupeuses, de percussions des plus affirmées et de cuivre. Mais alors là, puissant, époustouflant, voluptueux, comme vous les voulez. Et ma foi, eh bien, c'est quand même de la belle musique. D'ailleurs, plus de 50 ans après, 60 ans même après, eh bien, ça s'écoute encore. Et je peux même dire que c'est cultissimo vintage, comme cette émission de 24 notes secondes de ce jour. Il y a quand même une personne que j'ai oublié de citer parmi les fondamentaux de James Bond. Eh bien, c'est l'auteur des romans originels. Donc, je m'excuse auprès de lui, même s'il n'est plus de ce monde. Ian Fleming, qui fut, paraît-il, en tout cas, espion lui-même, en tout cas, correspondant de guerre, tout ce genre de choses, et qui donc rencontra un certain succès en écrivant ses romans, mais encore un plus grand succès quand ses romans furent adaptés à l'écran par tous ceux que j'ai déjà cités. Dans Mon baiser de Russie, il y avait une James Bond girl, Daniela Bianchi, qui interprétait le rôle de Tatiana Romanova, forcément, une Italienne pour interpréter une Russe. C'est ça aussi la magie de James Bond. À vrai dire, on en a peu entendu parler ensuite. Et puis, il y avait Robert Shaw dans le rôle du méchant. Alors, Robert Shaw, on le verra ensuite dans des films beaucoup plus sérieux, comme Henri VIII, Un homme pour l'éternité, et même L'Arnaque, avec Redford et Newman aussi. Allez, on continue, c'est tellement beau. Il y a aussi une autre composante qu'on n'a pas entendue là, mais on ne peut pas l'écouter à chaque fois. C'est la chanson du film. Eh bien, pour le troisième opus, Goldfinger, tourné en 1964, cette fois par Guy Hamilton, eh bien, pour le troisième opus, je vous offre la douce voix de... Eh bien non, vous allez la reconnaître. Goldfinger, 24 secondes.

Bon, j'adore. En fait, j'adore tout. C'est même pas la peine de le dire. Vous l'avez sans doute déjà compris. Un extrait de la bande originale de Goldfinger, Guy Hamilton, 1964. Sean Connery dans le rôle principal. Gert Frobe dans le rôle de Goldfinger, The Man with the Midas Touch, l'homme avec la touche du roi Midas. C'est à l'époque où on savait encore qui était le roi Midas. Et c'est évidemment Shirley Bassey qui interprétait la chanson du film, celle qu'on retrouvait toujours et qu'on retrouve toujours au début des films de James Bond, avec le générique de Maurice Binder, déjà évoqué, même si Maurice Binder nous a depuis quitté. Bref, des musiques au-delà du côté un peu sarcastique de mon propos, qui sont quand même tout à fait solides et qui servent admirablement le propos entre coulitude et brutalité exacerbée, on va dire, qui est celui de James Bond et des films de James Bond. Et comme j'ai décidé cette fois, eh bien, d'être beaucoup moins disert sur les films eux-mêmes, dont les qualités cinématographiques ne sont pas forcément le principal atout, vous l'aurez compris, eh bien on passe tout de suite au film suivant. Ben oui, c'est le film suivant, Opération Tonnerre 1965, Terence Young à nouveau, vous savez, l'homme qui disait que James Bond était un débile mental, mais je pense que comme débile mental, il a dû lui rapporter pas mal d'argent. On écoute un extrait de cette bande originale, signée John Barry. Il faut suivre dans le fond, dans 24 notes secondes.

Une petite pause musicale entre le lounge et le easy listening, mais c'est toujours du John Barry, c'est même le quintessence de John Barry pour un extrait de la bande originale de Opération Tonnerre, dont le clou était une bataille sous-marine entre hommes grenouilles, donc il n'y a pas beaucoup de dialogue et beaucoup d'action, c'est quand même tout à fait James Bond, et puis le clou c'était aussi la chanson, bon, on ne peut pas écouter toutes les chansons qui pulsaient et qui étaient interprétées par ce cher Tom Jones. Eh bien on continue, on a encore quelques minutes et on va écouter un extrait de la bande originale, c'est mieux. Mon enthousiasme m'emporte. Au service de Sa Majesté, un film de Peter Hunt. Alors la caractéristique, c'est que au service de Sa Majesté, eh bien, ce n'est pas Sean Connery qui interprète le rôle de James Bond. C'est un dénommé George Lazenby. Ce sera sa seule et unique apparition. Et pour être charitable, on n'en dira pas plus. Par contre, c'est bien John Barry qui est aux commandes de la Sky Chase, certainement l'une des musiques les plus emblématiques des films de James Bond. Je vous laisse avec elle, la musique, veux-je dire, dans 24 secondes.

La Sky Chaise, ah, c'est admirable. Mais si, c'est admirable. De John Barry, extrait d'Au service secret de Sa Majesté, un film de Peter Hunt, 1969. George Lazenby est le héros et Diana Rigg est la femme de James Bond. Oui, vous avez bien entendu. Mais elle meurt très rapidement à la fin, quand même. Il n'empêche que c'est Diana Rigg. On va bientôt se quitter, hélas. Le dernier Sean Connery, c'est Les Diamants sont éternels. Le dernier James Bond, interprété par Sean Connery, c'est Les Diamants sont éternels, 1971. À partir de là commence le règne sans partage pour un temps de Roger Moore. On aura L'Homme au pistolet d'or, 1974. Moonraker, on y revient, 1979. Octopussy, 83. Dangereusement vôtre, 85. Ensuite, il y a Tué mais pas joué de John Glenn en 1987 avec un interprète dont j'ai même oublié le nom, mais c'est peu important. C'était juste pour vous donner la totalité de la filmographie de John Barry pour les films de James Bond. Sauf erreur de ma part, ça fait 12 opus et non des moindres. Alors, je l'ai dit, il n'a pas écrit le thème principal, mais Dieu sait qu'il l'a orchestré, développé, amplifié, magnifié. Et pour le reste, eh bien, c'est clair que tous les James Bond des années 60 à 80 portent sa marque musicale. Il y a un style tout à fait commun à tous ces films de James Bond, et puis bien à la grâce de ce cher John Barry, pas toujours aussi bien inspiré qu'on la doit. Et on va se quitter avec John Barry et à nouveau Shirley Bassey, qui est la seule interprète, un signe honneur, à avoir interprété deux fois le générique d'un James Bond. En l'espèce, c'est Moonraker. Aux côtés de Roger Moore, il y a dans le rôle des méchants, alors ça c'est quand même impitoyable, Michel Lonsdale, acteur de Marguerite Duras, et Richard Kiel. Vous savez, c'est Jaws, l'homme avec des dents un peu bizarres. Vous l'avez oublié? Eh bien, regardez Moonraker. Comme il n'est pas question que je dise un mot sur la douce voix de Shirley Bassey, c'est maintenant que je vous dis au revoir. À bientôt. See you. Bye bye.

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0: Bonjour et bienvenue dans l'univers de la santé mentale et des troubles psychiques. Ce monde passionnant et surprenant, miroir de nos peurs et de nos méconnaissances. Afin d'en savoir plus sur la notion de rétablissement, j'ai le plaisir d'accueillir Simon Félix, docteur en psychologie et chercheur à l'Université de Bordeaux. Bonjour Simon.
1: Bonjour Michel.
0: On parle de plus en plus de rétablissement dans le monde de la santé mentale et en psychiatrie. De quoi en parle-t-on exactement ?
1: Ben merci beaucoup de m'accueillir aujourd'hui pour te parler de ça, pour vous parler de ça. Quand on parle de rétablissement en santé mentale, on parle surtout de la manière dont les personnes qui vivent avec un trouble psychique vont pouvoir, à un moment donné, aller mieux. Et le terme de rétablissement, comme on va pouvoir le voir, il englobe plusieurs choses. C'est un terme un peu fourre-tout, traduit de l'anglais « recovery ». Et donc, en fait, en réalité, quand on parle de rétablissement, on parle de plusieurs choses différentes. On parle de rétablissement personnel, on parle de rétablissement clinique, etc.
0: Rétablissement clinique personnel, là, je connais pas la nuance.
1: Ouais, alors justement, je vais pouvoir vous parler un peu de ça. La notion de rétablissement clinique, ça renvoie à la manière dont les médecins et la recherche scientifique depuis longtemps ont historiquement défini justement cette notion de rétablissement. En fait, c'est assez similaire à ce qu'on pourrait considérer comme la guérison des troubles psychiques, ou le terme qui est préféré par les médecins souvent, c'est la rémission des troubles psychiques. Et donc, le rétablissement clinique, ça définit qu'une personne est rétablie si elle remplit un certain nombre de critères très objectifs, qui sont au nombre de deux, dans la schizophrénie par exemple. Le fait que la personne ait moins ou carrément plus du tout de symptômes liés à la maladie, et le fait que la personne, elle retourne à un fonctionnement, disons, normal dans la vie quotidienne. Je mets des guillemets à normal, parce qu'un fonctionnement normal, ça ne veut pas dire grand-chose. Mais voilà ce qui est défini comme étant le rétablissement clinique. A contrario, la notion de rétablissement personnel, elle ne vient pas du tout du monde médical et des recherches scientifiques, elle vient directement des récits des personnes concernées par des troubles psychiques, qui ont commencé à partir des années 70-80 à raconter leur parcours de rétablissement. Et c'est justement dans ces récits de vie qu'ils ont fait qu'on s'est rendu compte que ce que eux définissaient comme se rétablir, c'était quelque chose de très différent de cette notion de rétablissement clinique, quelque chose de beaucoup plus subjectif notamment. Une définition un peu classique qui revient de cette notion de rétablissement personnel, c'est de dire que se rétablir, ce serait un processus individuel, un moyen par lequel les personnes vivent une vie satisfaisante pour elles, selon elles, dans la communauté de leur choix et dans laquelle elles se sentent utiles. Et ça, malgré les limitations de la maladie. Et donc, c'est un point très important dans cette définition qui est que pour les personnes concernées par des troubles psychiques, se rétablir, ça ne veut pas forcément dire ne plus avoir de symptômes ou retrouver un fonctionnement normal, mais tout simplement retrouver une vie satisfaisante pour elles. Et puis, ce qui est intéressant de constater, pour le coup, quand la recherche regarde ça, c'est que, en fait, ces deux niveaux-là de rétablissement, ces deux définitions de rétablissement, elles sont en fait très faiblement liées les unes aux autres. Donc, c'est vraiment deux choses différentes.
0: Ouais. Et est-ce qu'il y a une grosse différence, parce que j'entends aussi parler de personnes qui sont stabilisées, entre stabilisées et rétablies?
1: Ah oui, il y a une différence. Du coup, encore une fois, ça dépend de quel point de vue on se place. Si on se place d'un point de vue médical, par exemple, la différence entre stabilisé et guéri, c'est la question de est-ce que la personne elle a retrouvé un fonctionnement entre guillemets encore une fois normal au quotidien, donc une autonomie au quotidien. Mais les médecins, ils utilisent pas souvent le terme de guérison pour parler des troubles psychiques, parce que je pense que c'est encore un tabou, la question de la guérison en santé mentale, alors que pourtant on peut considérer que si une personne elle remplit plus les critères pour être les critères de la maladie, alors on pourrait considérer qu'elle n'est donc plus malade, donc qu'elle serait guérie. Mais les médecins préfèrent souvent parler de rémission. Et la différence entre une personne rétablie et stabilisée, c'est que au sens du rétablissement personnel justement, la personne elle peut se considérer rétablie mais en continuant d'avoir des symptômes ou en continuant d'avoir des rechutes par exemple. En fait, si la personne elle a l'impression d'avoir reconstruit une vie dans laquelle elle se sent utile et une vie qui la satisfait, elle va pouvoir se considérer rétablie, même si elle n'est pas objectivement stabilisée, par exemple.
0: Effectivement. Stabilisée, est-ce qu'on pourrait dire que c'est finalement, personne, je n'ai plus de crise
1: Oui,
0: mes
1: alors
0: crises psychotiques ou mes dépressions ou mes phases d'excitation pour les bipolaires.
1: Oui, alors c'est pas que une question de crise. En tout cas, dans la manière dont c'est évalué par les médecins, là, ce qu'on appelle la rémission des symptômes, donc la stabilisation des symptômes, si vous voulez, c'est pas que le fait de plus avoir de crise, c'est une atténuation globale des symptômes phares des maladies, qui se traduit effectivement par une diminution, par exemple, du recours à l'hospitalisation. Ça peut, en fait, d'une étude à une autre, c'est mesuré de manière très différente. Donc les critères varient beaucoup, justement.
0: Ah oui, effectivement. Alors, tiens, si on prenait quelques cas pratiques. Là, je pense à une dame X qui a subi beaucoup de crises. Elle était bipolaire pendant 10 ans. Mais depuis 8 ans, elle n'a plus aucune crise. Ni dépression, ni phase up. Elle a repris son travail, qui lui prend toute son énergie. Elle bosse comme une dingue et passe son temps à dormir le reste du temps. Est-ce qu'on peut dire qu'elle est rétablie ?
1: Alors, ben, pour voir si elle est rétablie, il faudrait lui demander, puisque donc tout le principe de cette notion de rétablissement personnel, c'est que c'est quelque chose de défini par les personnes elles-mêmes.
0: Donc, vous poserez quoi comme question?
1: Eh ben, on lui demanderait, par exemple, si elle se sent rétablie, tout simplement, si elle a l'impression de plus être concernée par ces difficultés de santé mentale qu'elle a pu connaître, si elle a l'impression d'avoir reconstruit une vie dans laquelle elle se sent bien. Et puis, ce qu'on, dans le cas concret que vous donnez, on peut voir par contre que si on se place d'un point de vue médical, plus objectif, là la personne elle semble justement stabilisée puisque ben, elle a plus de crise et elle a visiblement retrouvé ce qu'on pourrait considérer comme un fonctionnement normal au quotidien, c'est-à-dire en l'occurrence là dans votre exemple c'est un emploi, tout ça ce sont des critères de retour à la stabilité pour les médecins psychiatres.
0: Alors dans ce cas par exemple la personne dit ben, elle est très heureuse de nouveau travailler, de nouveau indépendant, de plus dépendre d'allocations, ce genre de choses. Mais elle était malheureuse, parce qu'elle disait, bon, ok, je bosse, je suis indépendant, je gagne mon argent, mais j'ai pas de vie, je fais que dormir et tout. Est-ce qu'on pourrait la considérer comme rétablie ?
1: Bah, dans ce cas, elle-même se considérerait sûrement pas comme complètement rétablie, justement, parce qu'elle n'aurait pas retrouvé cet équilibre personnel dans sa propre vie. Mais, encore une fois, elle-même serait la seule à pouvoir répondre à cette question-là.
0: Très bien. Autre cas, là, je pense à une autre personne, Monsieur Y. Généralement, il fait une crise tous les 12 à 18 mois, je dirais, qui nécessite une hospitalisation, qui prend 3 à 4 semaines, parfois 8. Il ne peut plus travailler, mais fait du bénévolat dans des associations. Il est heureux, épanoui. Comment on le pourrait considérer, stabilisé ou pas, rétabli ou pas ?
1: Eh bien alors là, pareil, donc, si on posait cette question à des médecins psychiatres, ils vous diraient sûrement que la personne, elle n'est donc pas stabilisée, puisqu'elle continue à avoir des rechutes régulières qui mènent à des hospitalisations. Donc, elle ne rentrerait pas dans ces fameux critères de guérison dont je vous parlais tout à l'heure. Souvent, dans les études scientifiques, on considère que les personnes remplissent ces critères de guérison quand cette stabilité, elle dure une certaine période de temps. Donc, la plupart du temps, dans les études, c'est 2 ans, par exemple. Il faut que la personne, elle n'ait pas eu de symptômes ou de rechute pendant 2 ans. Et puis là, en l'occurrence, donc cette personne, elle a visiblement retrouvé une activité au quotidien, mais c'est pas un travail rémunéré. Et donc ça, bah, selon par exemple les critères qu'on choisirait, ça rentrerait pas forcément non plus dans les critères de guérison qui sont utilisés dans certaines études scientifiques. Des fois, le critère, c'est d'avoir un travail rémunéré au moins à temps partiel, par exemple. Par contre, là, dans votre exemple, cette personne, elle pourrait tout à fait se sentir et se considérer rétablie sur le plan personnel, bah justement parce qu'elle a l'air d'avoir reconstruit une vie satisfaisante pour elle et dans laquelle elle se sent bien.
0: Voilà. Et est-ce que le rétablissement est fréquent ou est-ce que ça reste quelque chose d'exceptionnel ?
1: Oui. Alors ça a été une grosse partie de mon travail de thèse, c'est justement d'aller étudier toute la littérature scientifique là-dessus. Il faut savoir que c'est pas une question nouvelle à laquelle on s'intéresse. Ça fait depuis le 19e siècle qu'il y a des médecins psychiatres d'abord et puis des chercheurs ensuite qui essayent de comprendre comment est-ce que à quoi ressemblent les trajectoires des personnes qui viennent avoir recours à des accompagnements en santé mentale ou qui à l'époque étaient hospitalisés, etc. Ce que montrent aujourd'hui les données scientifiques les plus robustes, c'est que c'est tout à fait possible de se rétablir d'un trouble psychique, de guérir d'un trouble psychique, et c'est même quelque chose de plutôt fréquent. En réalité, et beaucoup plus fréquent d'ailleurs que ce que croient un certain nombre de professionnels de santé mentale. Ce qu'on voit dans la littérature, c'est que, par contre, ça dépend beaucoup La proportion de personnes qui se rétablit ou qui est considérée comme guérie, ça dépend beaucoup des critères qu'on utilise pour définir ce rétablissement. Et ça dépend aussi des pathologies. Il y a des pathologies plus ou moins sévères et du coup, donc ça varie également à ce niveau-là. Et puis ça varie beaucoup d'une étude scientifique à une autre parce qu'elles n'utilisent pas les mêmes méthodes pour définir tout ça, etc. Globalement, si on parle de guérison, les chiffres montrent que entre 20%, donc à peu près une personne sur 5 et une personne sur 3 dans la schizophrénie vont atteindre ces critères de guérison après avoir été accompagnés en santé mentale dans les 10 à 20 ans qui suivent le début de cet accompagnement. Et ce chiffre, il est par exemple plus élevé pour la dépression. Dans la dépression, les chiffres montrent que c'est à peu près une personne sur deux, donc 50% des personnes qui atteignent ces critères de guérison. Mais tous ces chiffres-là, ils sont à prendre avec recul parce que ils sont probablement sous-estimés en réalité. Pourquoi ? Ben parce que la plupart de ces études, elles sont basées sur des participants à ces études qui sont accompagnés en psychiatrie. Or, toutes les personnes qui ont des problèmes de santé mentale et des troubles psychiques ne vont pas se faire soigner en psychiatrie. Et donc, on ne prend pas en compte tous les gens qui n'ont jamais été en contact et qui ne seront jamais en contact avec le système de santé mentale.
2: Ouais, donc ça, c'est un point très intéressant parce que donc se dire que le cliché qu'on a une maladie mentale, c'est chronique et c'est à vie, bah c'est un cliché.
1: Oui, tout à fait. C'est un cliché qui est largement démenti par les meilleures preuves scientifiques dont on dispose aujourd'hui. Par contre, ce qu'on peut quand même souligner, c'est que une personne sur cinq, une personne sur trois, parvient à guérir d'un trouble psychique en étant accompagnée en santé mentale, bah c'est quand même pas assez. On peut se questionner quand même sur l'efficacité de notre système de santé mentale à vraiment aider les gens, parce que bah, visiblement, on parvient à aider qu'une petite partie de ces gens réellement à guérir. Donc, voilà, ça pose cette question-là.
2: Ouais. Et est-ce qu'on peut se rétablir, je dirais, tardivement, même après 10, 15, 20 ans de maladie
1: Ouais, alors tout à fait. Si on parle de guérison, encore une fois, les nombreuses études dont on dispose montrent tout à fait ce phénomène-là, qu'il y a beaucoup de personnes qui vont remplir ces critères de guérison, parfois plusieurs dizaines d'années après le diagnostic initial. Et puis si on parle de rétablissement personnel, c'est des processus qui sont plutôt sur le temps long, parce que construire une vie satisfaisante, c'est quelque chose qui prend du temps pour beaucoup de personnes. Donc oui, c'est possible de se rétablir tardivement, tout à fait.
2: Effectivement, moi je peux en témoigner, j'ai réussi à me stabiliser, à me rétablir, même après 15 années de troubles bipolaires intenses et omniprésents. Et là, il y a deux semaines, j'étais quelqu'un qui a réussi à se rétablir même après 30 ans. 30 ans de troubles et elle a été enfin diagnostiquée au bout de 30 ans. Ils ont trouvé les bons traitements et en 3 ans, c'était plié. Elle a repris le contrôle de sa vie.
1: Ouais, c'est un phénomène qui est vraiment très bien documenté. Les auteurs appellent ça un rétablissement tardif. C'est un phénomène très bien documenté dans la littérature.
2: Et d'après vos travaux, quels sont les facteurs qui favorisent ou qui sont les plus utiles dans le rétablissement ?
1: Alors, il y en a beaucoup. Et encore une fois, ça dépend de si on considère rétablissement au sens de guérison ou au sens de rétablissement personnel. Moi, je vais plutôt parler de rétablissement personnel, puisque c'est ça qui a fait l'objet de mes travaux scientifiques. Je pense qu'on peut commencer par dire qu'il y a un certain nombre de facteurs qui sont très importants, qui sont des facteurs d'ordre socio-économique. L'accès à l'emploi, l'accès au logement, en gros tout ce qui fait que les personnes ont une vie satisfaisante au quotidien, ont les mêmes modes de vie que tout le monde. Toutes ces choses-là sont des facteurs essentiels pour se rétablir et sur lesquels on peut avoir, et je pense en termes de santé publique, on peut avoir des vrais impacts sur la réduction des inégalités dans l'accès à la santé, par exemple dans l'accès au logement, à l'emploi. Donc il y a un vrai travail à faire autour de ça. Ensuite, le deuxième point, c'est parmi tous les facteurs qui permettent de se rétablir, il y a un modèle théorique qui explique quels sont ces facteurs, qui s'appelle le modèle CHIM, qui est un acronyme, chacune des lettres de l'acronyme renvoie à un processus qui revient souvent dans les parcours de rétablissement comme utile pour les personnes. Donc vous avez le C, c'est la connectivité. Donc pour beaucoup de personnes, se rétablir, ça passe par le fait de reconstruire une vie sociale, de retrouver du soutien social par d'autres personnes, de se sentir appartenir à une communauté, etc., etc. Le H, c'est pour hope, donc l'espoir. Et c'est de dire que pour beaucoup de personnes, se rétablir, ça passe d'abord par le fait de prendre conscience que c'est possible de se rétablir et de retrouver du coup ben, l'espoir que le rétablissement est possible. Et ça, c'est vraiment important. Il y a aussi ensuite du coup le I pour identité, qui est l'idée que les processus de rétablissement, c'est aussi des parcours de reconstruction d'une identité de soi positive par exemple, donc retrouver de l'estime pour soi-même, retrouver confiance en soi. Et puis aussi, quand on parle de troubles psychiques, point très important, surmonter la stigmatisation qui est associée aux troubles psychiques.
2: Et l'autostigmatisation
1: qui en découle.
2: Qui est
1: tout à
2: terrible
1: fait.
2: Sur les patients. Qui
1: tout
2: est
1: à fait.
2: Un des gros obstacles qu'on a à surmonter.
1: Ah oui, oui, complètement. Et puis ensuite, il reste deux composantes. Le M qui veut dire meaning in life, donc c'est retrouver un sens à sa vie. Donc les personnes décrivent que pour se rétablir, elles ont eu besoin de retrouver un sens à leur vie en faisant des activités qui ont du sens pour elles, en s'investissant dans des rôles sociaux qui ont du sens pour elles, etc. Et puis le dernier point, c'est le E pour empowerment, donc le pouvoir d'agir. Et c'est là l'idée de dire que les personnes qui souffrent de troubles psychiques, pour beaucoup d'entre elles, dans leur parcours de soins, ont été privées d'un certain nombre de droits, d'un certain nombre de décisions pour elles-mêmes. Et donc pour beaucoup de gens, se rétablir, ça passe par retrouver un sentiment de contrôle sur sa propre vie et puis sur son parcours de soins. Retrouver le sentiment d'être aux manettes de sa propre vie, entre guillemets.
2: Donc vraiment, se rétablir, c'est un parcours qui prend du temps. Et est-ce que c'est linéaire ou, bah, je dirais, hélas, il y a des à-coups, voire des rechutes, je dirais, des retours en arrière?
1: Non, justement, ce que montre la littérature, c'est que le rétablissement, c'est pas du tout quelque chose de linéaire. Au contraire, les personnes décrivent que leur parcours de rétablissement ont beaucoup alterné, des phases de mieux, des phases de moins bien, et que c'est cette alternance de phases de mieux et de moins bien qui leur a aussi permis de construire la résilience pour faire face aux difficultés qu'elles avaient pu rencontrer par la suite.
2: Voilà. Exactement. Et ça aussi, je peux témoigner, c'est que chaque rechute est vécue comme un échec, alors qu'en vérité, à chaque fois, c'est l'occasion d'un énorme apprentissage. Par exemple, pour certains troubles, ça permet de voir qu'avant la crise, qu'est-ce qui s'est passé? Ah ben, qu'il y a des signes annonciateurs. Et ça permet d'apprendre ces fameux signes annonciateurs qui permet après d'agir encore plus tôt, avant que ça se déclenche.
1: Oui, tout à fait. Et puis encore une fois, si on parle de rétablissement personnel, c'est différent. Chaque personne le définit différemment, pardon, ce qu'est le rétablissement pour elle. Donc pour certaines personnes, ne plus avoir de symptômes, ne pas faire de rechute, ça va être un point important pour se définir rétabli. Alors que pour d'autres personnes, ça ne fait pas du tout partie du processus de rétablissement. D'autres personnes vont vous dire, ah non, mais moi, comme vous disiez tout à l'heure, j'ai des rechutes une fois par an, mais malgré ça, j'ai construit une vie dans laquelle je suis très bien.
2: Exactement, et la plupart des gens font une grippe ou une maladie ou une botte gastro chaque année, et ils ne se considèrent pas comme malades.
1: Ouais,
2: et ça fait partie du cours de la vie. Bah, effectivement, il y a des moments où on est empêché, on ne peut pas. Voilà. Et cette vision du rétablissement, est-ce que ça change beaucoup de choses dans le regard que portent sur les personnes qui ont un trouble psychique?
1: Alors, si vous me demandez mon point de vue là-dessus, de manière très importante même, je dirais que moi j'y trouve un point vraiment, vraiment essentiel, c'est de dépasser ce mythe de l'incurabilité des troubles psychiques, qui enferme les personnes dans le désespoir en fait. Penser qu'on ne peut pas guérir d'un trouble psychique, c'est factuellement faux en termes de preuves scientifiques, si on parle de rétablissement personnel encore plus. Et donc je pense que c'est porteur d'espoir pour les personnes, et c'est important de porter ce regard. Et puis aussi, je pense que cette notion de rétablissement, elle met en avant la parole et le point de vue des personnes concernées par des troubles psychiques. Elle nous incite à considérer justement ce que ces personnes peuvent penser de manière subjective. Et ça, c'est vraiment un changement assez important de paradigme, à mon sens.
2: Effectivement. Mais ça, c'est une chose qui est encore mal diffusée dans le grand public, et même auprès des soignants, j'ai remarqué.
1: Ah oui, tout à fait.
2: C'est assez surprenant, hein.
1: Eh ben, moi, ce que j'ai pu observer dans mes propres travaux de thèse, c'est justement à quel point les soignants sont mal formés dans leur cursus de formation initiale, notamment, à ces notions de rétablissement, que ce soit sur le plan de la guérison médicale ou du rétablissement personnel, et particulièrement sur la notion de rétablissement personnel. C'est quelque chose qui gagnerait à être vraiment intégré dans les cursus de formation initiale des professionnels de santé.
2: Effectivement, et en plus, ça, cette image auprès des soignants, durant ce cliché, erroné bien sûr, démotive aussi l'implication des soignants. C'est vrai que quand on se dit, bah, cette personne, c'est incurable, bah, on y met moins d'énergie, hein, bien sûr.
1: Après, ça, c'est pareil, c'est un phénomène qui est plutôt bien documenté dans la littérature. C'est ce qu'on appelle le biais d'illusion du clinicien. C'est-à-dire, en fait, les soignants, ils voient les personnes qui vont le plus mal. Puisque c'est celles qui sont hospitalisées ou qui sont vraiment au fond du trou. Et donc, ils ont l'impression que les personnes qui ont des troubles psychiques, de manière générale, ressemblent à ces personnes qui voient en hospitalisation comme étant très mal. Donc, ça participe aussi à entretenir cette fausse croyance-là.
2: Oui. Et effectivement, et en plus, ils voient que les gens qui viennent régulièrement, qui, année après année, tous les deux, trois fois par an, font les crises et... Ben, comme tout le monde, on a tendance à généraliser. Et c'est vrai que parfois, on m'a demandé d'intervenir auprès de soignants pour leur montrer, mais s'il y a des gens qui se rétablissent, qui voient à quoi ça ressemble.
1: Ouais. Mais c'est juste que les soignants, cessent d'être en contact avec ces personnes-là, puisque quand les personnes vont mieux, elles peuvent avoir moins besoin d'être hospitalisées ou d'être accompagnées par des professionnels. Et à ce moment-là, on cesse de les voir et donc, ouais. Donc on les perd du regard.
2: Et là, je lance un appel à toutes les personnes rétablies de troubles psychiques. Faites des petits coucous, envoyez des messages auprès des soignants qui se sont occupés de vous. Vous leur ferez un bien immense, vous n'imaginez pas. Après, on se posait aussi la question, pourquoi le point de vue des personnes concernées a été aussi longtemps peu pris en compte ?
1: C'est une très bonne question. Je pense que pendant longtemps, effectivement, le point de vue des personnes concernées, il a été plutôt ignoré par les soignants et par les pouvoirs publics dans l'accompagnement en santé mentale, je veux dire. Parce que aussi le point de vue des personnes concernées, il va pas toujours dans le même sens que ce qui est proposé en termes d'accompagnement en santé mentale. Quand on écoute les besoins, ce que nous disent les personnes sur leurs besoins spécifiques en termes d'accompagnement, etc., ça rentre pas forcément dans les clous avec ce que nous on est en mesure de proposer en tant que soignant dans une institution avec ses règles de fonctionnement, etc. Donc je pense que c'est une des raisons pour lesquelles ces points de vue ont été ignorés. Et puis après, je dirais aussi quand même que les personnes concernées, particulièrement dans le monde anglo-saxon, ont beaucoup, beaucoup milité pour avoir les mêmes droits que tout un chacun dans la société. Et que maintenant qu'elles ont les mêmes droits, elles commencent justement à mieux se faire entendre. Et c'est plutôt porteur d'espoir, moi je trouve, pour l'avenir.
2: Effectivement. Et c'est intéressant de voir cette démarche, parce que dans le monde de l'industrie, c'est un peu la même chose pendant plusieurs siècles et jusqu'à même pas 30-40 ans. Je dirais que c'était très pyramidal. Le directeur disait aux ingénieurs, les ingénieurs disaient aux contremaîtres, et on demandait aux ouvriers de faire. Et maintenant, depuis 20 ou 30 ans, c'est beaucoup plus horizontal et on demande aux gens qui sont en première ligne, mais quels sont vos problèmes, qu'est-ce qui pourrait vous aider, genre de choses. Et ça a permis de faire d'énormes progrès, parce que même si on a fait plus d'études que d'autres personnes, ça donne pas la connaissance de tout.
1: Ouais, alors je suis pas moi familier du milieu industriel, donc je peux pas en parler, mais pour connaître un peu le milieu de l'hôpital, je pense qu'un des freins qu'on a à l'hôpital pour ça, c'est justement ce fonctionnement très hiérarchisé et très cadrant. Je pense que pour pouvoir répondre aux besoins très spécifiques des gens au quotidien, on a besoin de flexibilité en tant que professionnel. On a besoin d'un cadre de travail qui soit un peu flexible, qui nous permette par exemple, je sais pas moi, de sortir en dehors de l'hôpital pour aller voir les personnes dans leur milieu de vie, là où elles habitent, là où elles vivent au quotidien. Et ça, c'est difficile.
2: Effectivement. Finalement, Simon Félix, si vous aviez un message clé à faire passer aux auditeurs sur rétablissement, ça serait lequel ?
1: Alors, j'avais un peu réfléchi à votre question en amont pour savoir quoi dire. Moi, si j'avais un message principal à faire passer, ce serait d'abord un message d'espoir pour les personnes qui, aujourd'hui, vivent avec des difficultés de santé mentale et qui seraient un peu au fond du trou. C'est possible de se rétablir d'un trouble psychique. Et mon objectif, c'est pas de promettre mont et merveille et de dire à tout le monde que guérir, c'est à la portée, comme ça, d'un claquement de doigts. Mais juste pour encourager les personnes à aller s'informer sur cette notion de rétablissement, aller écouter, lire des témoignages d'autres personnes concernées qui sont passées par ça et qui, elles, se sont rétablies pour voir comment elles ont fait. voilà, n'hésitez pas à vous renseigner. Il y a par exemple des ressources comme le Psychom, qui est un site internet d'information en santé mentale sur lequel vous trouverez plein d'infos sur cette notion de rétablissement. Il y a évidemment mon travail de thèse, même si c'est un travail académique. Donc voilà, ça c'était un message. Et le deuxième, peut-être plus militant, c'est moi j'encourage vraiment les personnes concernées par des difficultés de santé mentale à se réunir entre elles et à faire entendre leur voix, justement, à militer pour ce qu'elles, elles estiment important que l'on développe, nous, en tant que professionnels de santé mentale, dans les accompagnements qu'on peut proposer. Et je dis à ces personnes-là, vous trouverez de nombreux professionnels qui seront prêts à vous écouter, justement.
2: Le rétablissement est effectivement un long parcours, complexe, mais c'est aussi passionnant. Personnellement, j'ai dû essayer beaucoup de moyens thérapeutiques, médicamenteux et non médicamenteux, avant de trouver les bonnes combinaisons et aussi dans quel bon ordre les appliquer. Et ça, c'est spécifique à chaque personne. Donc, il est hyper important d'être proactif, d'être patient, de ne pas hésiter de tester plusieurs choses en parallèle, parce que comme on ne sait pas ce qui va être efficace, ben, vaut mieux avoir trois fers au feu. Il y en a toujours un ou deux qui va permettre de progresser. C'est vraiment un parcours où la qualité des informations et le soutien sont essentiels pour réussir. Un grand merci à Simon Félix pour ses informations si pertinentes et pleines d'espoir, docteur en psychologie et chercheur à l'Université de Bordeaux, qui a fait une thèse sur le rétablissement et les pratiques en santé mentale, outils et leviers, ainsi qu'à François Berchenko à la régie et Thomas Delafosse à la production. Fatal Mental, l'émission où les problèmes si ne sont plus une fatalité.
1: Merci beaucoup Michel.
2: Merci Simon.

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0: Alors cette année, vous allez découvrir de nouveaux répertoires, puisque vous allez voir un certain nombre d'activités, de spectacles qui sont tout à fait nouveaux, qu'on n'avait pas joué jusqu'à maintenant, à commencer par Les Pêcheurs de Perles de Georges Bizet, que vous allez voir ce soir, mis en scène par Éric Pérez, et qui, vous verrez, est quelque chose de très intéressant, parce que c'est un opéra à la fois court, mais en même temps, qui est plein de ressources.
1: Que l'analogie, le parallélisme va parfois très loin dans les détails.
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3: C'est l'histoire de Layla qui doit mettre un voile de chasteté pour tenir son rôle de prêtresse de Brahma et ainsi protéger la communauté des pêcheurs de perles sous la surveillance de Nur Abad, le grand prêtre de Brahma. Au début de l'opéra, les pêcheurs consacrent Zurga, chef du village, qui est rejoint par son ami de jeunesse, Nadir, qui partage avec lui un souvenir ému, amoureux de Layla. Cette histoire est l'histoire d'un opéra, Les Pêcheurs de Perles, que Georges Bizet a composé en 1863 alors qu'il avait 25 ans, 12 ans avant d'écrire Carmen. Cet été, le Festival de Saint-Céré proposait une nouvelle production de cet opéra, Les Pêcheurs de Perles, mise en scène par Éric Pérez et sous la direction musicale de Gaspard Brécourt. De cet opéra, l'histoire a pris l'habitude de mépriser l'argument pour n'en admirer que la musique. Le metteur en scène Éric Pérez en a pris son parti en tirant de la sensualité qui se dégage de la partition musicale les conséquences charnelles qui s'imposaient au jeu entre les personnages. Ce n'est alors plus seulement Layla qui est voilée, ce n'est plus seulement un serment qui est symbolisé par le voile, c'est plutôt un nœud de promesses qui demande à se dénouer, un réseau de désirs qui cherche à se rebrancher. Pour rentrer dans le détail des sentiments des personnages, nous avons interrogé les chanteurs au nom de leurs personnages respectifs. Sérénade Béhouillard dans le rôle de Layla, Marc Van Arsdale pour Nadir et Jean-Loup Pagési qui interprétait Nur Abad. Et grâce au bon soin d'Elisabeth Demidoff-Avelot, c'est une captation exclusive réalisée au château de Castelnau qui va nous permettre de traverser cette production des Pêcheurs de Perles de Georges Bizet. Layla, à quel moment vous avez eu le plus envie de retirer votre voile ?
4: Quand j'ai vu Nadir.
3: C'est Nadir qui vous a donné envie de...
4: Oui, parce que je l'aime, Nadir. Et sûrement, j'ai rencontré avec Nadir avant cette serment, mais ce n'était pas possible. Et après, j'ai aussi consacré un chemin de Dieu. Et puis, c'est le désir qui m'a attirée. Encore une fois, l'amour était plus fort. Et c'est là que je voulais enlever, je pense.
3: Mais qu'est-ce qui vous a fait choisir Nadir ?
4: Bah, c'est, on ne peut pas expliquer. C'est l'amour, c'est le désir, c'est le cœur.
3: Vous n'avez jamais pensé fléchir pour Zurga ?
4: Dans cette mise en scène, il y a un peu d'ambiguïté. Donc on peut, parce que puisque c'est une rêve, et puis on a des désirs. En fait, ils aiment la même femme, mais cette femme, c'est une vierge, mais elle a de beaucoup de désirs.

0: Le voile de Leïla, finalement, il aveugle tout le monde, Éric Pérez.
1: Leïla arrive, mais elle est, oui, elle est sous un voile parce qu'elle est inaccessible. Elle est inaccessible pourquoi ? Parce que le désir de, enfin, vraiment dans notre option de mise en scène, c'est le désir de ces trois jeunes adultes qui est un peu bousculé parce que le désir est commun à tous. Et je pense que Leïla est sous ce voile parce que elle est inaccessible parce qu'elle est elle est aussi l'objet un peu de qui relie le désir de ces deux garçons aussi.
0: Mais alors au départ, on a l'impression que ils partagent un amour impossible.
1: Ils partagent un amour impossible entre eux.
0: Ah. Mais alors, ça veut dire...
1: Oui.
0: Ils s'aiment...
1: Je pense qu'ils s'aiment, oui.
0: Mais ils s'aiment parce qu'ils ne peuvent pas aimer Leïla ?
1: Non, ils s'aiment parce qu'ils ne peuvent pas s'aimer, parce que c'est pas évident, je pense, de vivre un amour entre deux garçons, voilà. Mais je pense aussi qu'ils aiment Leïla, tous les deux. L'un n'empêche pas l'autre.
0: Oui, mais alors, oui, l'un n'empêche pas l'autre, on l'entend bien, mais on pourrait aussi...
1: Pour moi.
0: Oui, bien sûr, mais on pourrait se dire que l'un génère l'autre.
1: Peut-être aussi. Je pense que Leïla, c'est pour ça que cette histoire de voile aussi, et aussi leur trait d'union, oui, le lien entre les deux aussi. Le désir qu'ils ont tous les deux vers Leïla, c'est un triangle amoureux, tout simplement. Et aussi peut faire accepter le désir qu'ils ont l'un vis-à-vis de l'autre. C'est pas étonnant quand même que dans cet ouvrage, le plus beau duo d'amour est entre les deux garçons. C'est splendide, c'est un duo dans l'écriture, c'est un véritable duo d'amour et qui est projeté vers le point. Il parle de cette déesse de Leïla, de leur objet.

0: Alors Nadir, vous dites à Zourga très tôt, de mon amour profond, j'ai su me rendre maître.
1: Ah oui.
0: Vous lui dites ça assez victorieusement.
1: Ah oui, mais parce que je mens.
0: Vous savez que vous mentez à ce moment-là?
1: Oui. C'est pour ça que je dis très victorieux, que j'ai...
0: C'est que presque ironique en fait.
1: Ah oui, mais bon... Moi, j'essaie à mentir à Zourga.
0: Ah bon ?
1: J'essaie à lui convaincre que...
0: À votre ami d'enfance, il vous détecte quand même.
1: Oui, et c'est ça, ça commence les problèmes. Les problèmes commencent tout de suite.
0: Sur ce mensonge.
1: Exactement, parce que j'arrive et je mens. Pourquoi je suis venu ce jour-là ? Moi, je sais que je suis venu parce que Léla vient. Elle vient, et je sais qu'elle vient.
0: Vous êtes venu pour elle.
1: Oui, oui. Et je suis attiré par cette voix. Toujours cette voix.
0: Mais
1: elle est là.
0: On dirait que vous aimez plus sa voix que sa personne.
1: Parce que je la connais pas vraiment. C'est quand on est fasciné par des gens, c'est plutôt un esprit, une émotion. Pourquoi est-ce que ça m'attire? Je sais pas pourquoi exactement que ça m'attire. Je sais que ça m'attire. Cette voix, ce personnage, on a passé des moments ensemble avant ça. Une nuit, deux nuits de connaissance, mais je la connais pas comme Zourga. Elle ne fait pas partie de ma vie. Elle est presque une émotion que je suis. Une passion pure. Et je suis venu et je mens directement à Zourga en disant « Ah non, ça va, tout va bien, on est comme avant, toi et moi, on est comme d'habitude. » Mais c'est pas vrai. Et tout de suite après, pendant notre duo, je suis en train d'essayer d'expliquer à Zourga cette émotion que j'ai, le pouvoir de cette voix, de ce personnage dans ma vie.
0: À la vue de Layla, vous dites une étrange ardeur s'est rallumée. Est-ce que
1: oui.
0: Vous pouvez la qualifier, cette ardeur?
1: Oui, alors c'est une passion sensuelle du corps, quelque chose qui est allumé en moi que peut-être je ne savais pas était là. Parce que moi et Zourga, on est amis, on est très amis. Peut-être on a passé dans nos moments de jeunesse des moments un peu plus que juste amical. Mais tout d'un coup, on est maintenant, on est adulte, presque.

La musique, c'est plus complexe que le texte qu'on est en train de dire. La musique, c'est plus profond. On sent le côté dramatique, même si les lieux, ça a une importance. La musique, ça prend vraiment émotionnellement.

0: Vous avez passé un serment.
1: Oui.
0: Qui vous l'a fait passer?
1: Bah, il y a le Zurga et tout autour de qui ont confié à moi de vers les chemins Dieu, Brahma, pour que j'ai pris pour eux.
0: D'accord.
1: Donc, tout début de l'histoire, ça commence avec une promesse.
0: Donc, si on suit votre logique, on pourrait même expliquer la légendaire faiblesse du texte, puisqu'on dit de ce livret qu'il n'est pas très intéressant, enfin, il a plutôt mauvaise réputation, mais selon vous, il y a tellement de sensualité dans la musique,
2: oui,
0: qu'il y a forcément beaucoup de désir entre les personnages, oui, et que par conséquent, il ne faudrait pas que le texte soit plus chargé que ça.
2: C'est ce que je me suis dit au départ, quand j'ai écouté l'œuvre, quand on nous a proposé de monter donc Les Pêcheurs de Perles. Ça, qu'est-ce qu'on va faire avec cette intrigue? Mais vraiment, mincissime, hein. Et après, évidemment que c'est la musique. C'est la musique qui fait que ça nous emporte. Et, bah, évidemment, le désir est dans la musique, la sensualité est dans la musique, la sexualité est dans la musique. Tout est dit dans la musique. Donc le texte, on s'en fout un peu, quoi. Et l'intrigue, on s'en fout un peu. C'est pas ce qui est important dans Les Pêcheurs de Perles. Ce qui est important dans Les Pêcheurs de Perles, c'est ce que génère la musique dans tout ce qui est, oui, dans le désir. Je pense que c'est quelque chose qui devait vraiment travailler, biser.
0: Être ami avec Zurga, ça aurait dû être le meilleur moyen d'aider Leïla à respecter son vœu.
3: Moi, j'ai pas l'intention à... pour Leïla de respecter ses vœux. Je ne veux pas du tout ça. Et je ne sais, quand elle arrive, je ne sais pas qu'elle va prendre un vœu si fort que ça. Je dis à Zurga, oui, on va rester amis. On va garder notre connexion pour toujours.
0: Mais... Il y a quand même une sorte de surenchère lyrique. C'est-à-dire que c'est si beau quand vous êtes troublé qu'on se demande si vous n'amplifiez pas le trouble pour que ce soit encore plus beau.
3: Ah mais oui, mais l'amour et la souffrance aussi. L'amour et la souffrance sont liés, sont comme ça. Et quand on aime, on souffre. Parce que c'est le heartbreak, c'est le brise de cœur qui arrive en même temps que l'amour. Je l'adore, je l'aime, je suis attiré sensuellement, physiquement par Leïla, par cette voix. Et tout de suite après, je suis rendu compte que elle va jamais être avec un homme. Alors, quand je chante, je crois entendre encore. C'est le moment presque le plus sensuel, mais aussi le plus troublé de mon caractère. Comment est-ce que je peux aimer quelqu'un qui a juré de n'aimer personne? C'est un rêve. Est-ce que je suis dans un rêve maintenant? Est-ce que je rêve qu'elle est là, qu'elle est devant moi, qu'elle a dit ces choses? Est-ce que c'est vrai? Ou est-ce que tout ça est un souvenir charmant des autres moments déjà passés avec elle, des moments très courts. Mais c'est un doux rêve, comme je dis. C'est un doux rêve.
0: Et alors, si sensuel que vous n'arrêtez pas de vous toucher.
3: Ah oui. Parce que quand on a des souvenirs si forts, c'est intime et c'est physique.

0: peut dire que chacun des duos est érotisé dans votre mise en scène,
1: oui.
0: Au sens où ils se touchent beaucoup, mais aussi les airs solo. Alors le fameux « Je crois entendre encore » de Nadir, ils se touchent sans cesse.
1: Ah oui, bon, mais je l'ai voulu comme ça, ouais. Ça,
0: oui, c'est vraiment... mais pourquoi ?
1: Et parce que cette musique m'évoque une grande sensualité et pratiquement une... Enfin, c'est quand même bizarre, il a fait Carmen après, hein.
0: Oui, donc, enfin, longtemps après. Enfin,
1: longtemps
0: 12 ans après,
1: mais quand même.
0: Il avait 25 ans, là.
1: Il y a quand même des moments où je dis, c'est Carmen qui est annoncée.
0: Qui se prépare.
1: Et il y a quand même une sexualité sous-jacente qui, pour moi, est évidente. Même dans l'air. L'air, c'est quand même l'air de Nadir, le fameux l'air de Nadir. Il se remémore une scène érotique. Voilà, donc, alors il se touche. Je veux pas faire peur. Je ne suis pas un de ces metteurs en scène qui fait baisser les pantalons au chanteur.
0: N'empêche qu'il s'allonge.
1: Mais n'empêche qu'il s'allonge et qui, oui, c'est assez suggestif, on va dire ça comme ça. Oui.
0: Après quoi, Nadir, vous vous enflammez à la fin de l'acte 1, ouais. Et je me demande alors si ce moment-là, c'est un coup de chaud, un égarement ou une bonne idée.
2: Oh. Moi, je pense que c'est pas une bonne idée. Mais je suis tellement pris par ce rêve d'être avec elle que je vais à tout prix suivre cette idée jusqu'au bout. Encore cette voix, comme je dis, encore et encore et encore cette voix. Pourquoi est-ce que j'entends cette voix encore et encore dans ma vie? Est-ce que c'est vraiment elle? Est-ce qu'elle chante à moi? Quand je dis chante encore, chante, n'arrête jamais à chanter à moi, pour tout le monde, ou quand elle chante, elle ne chante pas à moi, mais je pense que c'est pour moi. C'est ça qui est intéressant et que je ne peux pas quitter. Je vais à tout prix poursuivre, la suivre et la suivre jusqu'au rock, voilà, jusqu'au...
0: Mais alors, pourquoi vous lui dites « ton cœur n'a pas compris le mien » ?
2: Ah oui, parce que même quand on se voit, on est pris directement par la passion, encore. Parce que c'est une passion physique qu'on sent. Parfois, on dit quelque chose et le corps fait l'autre. Le corps fait l'opposé. On dit, elle me dit, tu peux pas être ici. Il faut que tu ailles. Va-t'en, va-t'en. Mais elle me touche, elle m'approche, elle me caresse. Oui, c'est exactement ça. Il y a un magnétisme très fort. Même quand le cerveau dit non, on peut pas. Le corps fait autrement. Et finalement, après l'avoir touché encore, après l'avoir caressé, embrassé encore, est-ce que je mens presque encore.
0: Vous n'arrivez pas à être sincère. Mais parce que vous êtes rattrapé par vos désirs au point.
2: Oui,
0: de...
2: ouais. Exactement. Je pense que je sais déjà qu'elle sent.

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1: Et alors, ce grand voile, vous imaginez sa progression comment? Parce que finalement, on peut se dire que c'est un outil pour nous mettre dans un monde complètement onirique.
2: Oui, complètement. Ça, oui.
1: Mais c'est aussi quelque chose qui va nourrir le fantasme.
2: Ben, c'est aussi, moi ce que j'ai dit à mes chanteurs, c'est le drap du lit. Ils prennent souvent comme ça, et puis c'est quelque chose pour moi qui est très, un drap c'est super sensuel quoi, enfin voilà, ça sert pas qu'à dormir. Et oui, ça évoque le drap, ça évoque le désir, ça évoque une nuit d'amour dans un lit. Et c'est vrai que au début, c'est pas du tout ça, hein, quand ce voile est tendu, c'est ce qu'on a dit au début, cette distance qu'il peut y avoir avec Leïla, le fait qu'elle soit voilée, de toute façon c'est dit, hein, il y a toujours le voile hein, dans l'œuvre. Ça c'est pas on a fait juste un voile démesuré, mais le voile, il est tout le temps question du voile dans l'œuvre. Elle est constamment voilée. Et nous avons mis ce très très grand voile qui recouvre pratiquement tout le décor. Et à la fin, oui, ce voile devient le drap qui a, oui, qui est le décor de Nuit d'amour et du désir.
1: Nour Abad, quand vous accueillez Leïla au début de l'acte 2, vous savez qu'elle s'est déjà enflammée pour Nadir ou vous ne le savez pas encore ?
3: Je ne le sais pas. Je ne le sais pas du tout. Mon rôle est simplement de l'accompagner et de la présenter au peuple, de la présenter à tous les autres pêcheurs, à tous les autres membres de la communauté. Et non, je ne suis au courant de rien à l'époque, je ne suis au courant simplement que de sa fonction.
1: Est-ce que vous n'êtes pas à certains moments en train de parasiter le pouvoir que Zurga vient de prendre ?
3: Zurga possède le pouvoir, on va dire, temporel. Mais Nour Abad possède le pouvoir, on va dire, intemporel. C'est celui
1: qui... Vous êtes le pouvoir spirituel.
3: Je suis le pouvoir spirituel parce que je suis le gardien de la déesse. Je suis le gardien de Leïla. Je suis le gardien de celle qui assure que tout se passe bien dans la communauté, que la pêche aux perles soit bonne. Et je m'assure naturellement qu'elle respecte ses engagements.
1: Mais vous, Nour Abad, vous la connaissez depuis longtemps, alors, Leïla ?
3: Non, puisque Leïla, en réalité, la prêtresse qui est appelée à venir chanter pour le peuple est changée chaque année. À chaque saison, on change à chaque nouvelle saison de pêche, on change de déesse. Et donc, chaque fois, des anciens vont chercher dans d'autres pays quelqu'un qui pourra incarner cette prêtresse, cette déesse.
1: D'accord, donc en fait, c'est la première fois que vous avez une déesse qui vous pose autant de problèmes.
3: Oui, il n'y a pas dans l'histoire de la communauté des pêcheurs de cas de précédent.
1: Ah oui.
3: Voilà. Alors peut-être que dans les temps reculés, il y a eu, puisque s'il y a une loi, c'est que probablement il y a dû y avoir des choses à une certaine époque, mais peut-être nous ne nous souvenons pas de précédent.
1: Parce que par rapport à son serment, vous vous sentez le garant, le protecteur, enfin quel rapport vous avez à ses vœux ?
3: Je suis simplement là pour contrôler que les vœux sont respectés. Ensuite, c'est au chef de décider.
1: Vous êtes plutôt un surveillant en fait.
3: Je suis plutôt un surveillant, absolument. Je suis là pour m'assurer que tout se passe bien, qu'elle est toujours toute seule, qu'elle n'est en compagnie de personne, et je respecte très scrupuleusement mon travail.
1: D'accord, mais pourquoi est-ce que c'est si important pour vous ? Est-ce que vous y tenez à ce point ?
3: Parce que sinon, c'est la malédiction.
1: Ah !
3: Sinon, c'est la malédiction sur la pêche. Et si la pêche est mauvaise, ça veut dire que dans les saisons compliquées, dans les saisons où il n'y a pas de pêche, nous n'aurons rien. C'est très important.
1: Donc, vous êtes le seul qui comprenait pourquoi est-ce que cet opéra s'appelle comme ça ?
3: Les pêcheurs de perles. Nous sommes des pêcheurs. Ce qui nous assure la bonne pêche, c'est lorsque la prêtresse chante. C'est cela qui nous amène la prospérité. Sans ça, nous perdons tout.

0: Qu'est-ce qui vous aura le plus tourmenté? Trahir Nourabad ou blesser Zurga?
1: Je pense que Zurga, ça m'intéresse plus Zurga. J'ai pas envie de blesser parce que je l'aime bien. Et Nourabad, je pense pas que c'est vraiment mon ami.
0: Ouais. Quel rapport vous avez avec lui, avec Nourabad?
1: C'est quelqu'un qui est toujours... Comment dire, il paraît qu'il est avec moi, mais il y a une distance énorme. Donc, on n'a pas vraiment un ami. Il est là, comme ça, on m'accompagne.
0: Ouais, mais vous essayez pas plus que ça de le mettre dans votre poche?
1: Non, parce que j'ai pas confiance, parce que je pense qu'il est quelqu'un qui n'est pas très, très... Comment dire ça? Je sens pas que quelqu'un qui j'ai peu confiance en lui, quoi. C'est, il joue un...

0: Et Zurga, au fond, vous pensez qu'il n'aurait pas dû prendre le pouvoir?
1: Il a de pouvoir.
0: Justement, oui, je me suis demandé si ça lui allait si bien.
1: Vous demandez à Zurga ça?
0: Ouais, je sais pas. Je demandais à Nadir.
1: Oui. Nadir et Zurga.
0: Ouais. D'une certaine façon, si vous aviez pris le pouvoir à sa place, si le cœur vous avait voulu plutôt que lui, est-ce que tout aurait été renversé au point que Layla se serait finalement davantage intéressée à Zurga qu'à vous?
2: Oh, j'espère que non. J'espère qu'elle ne me quitterait pas si vite que ça. Ah.
0: Parce que finalement, vous étiez le seul qui était à peu près libre.
2: Oui, tout à fait.
0: Donc elle a été pragmatique dans son désir.
2: Ah.
0: Vous
2: c'est un
0: pas
2: peu méchant, ça. Oui, c'est un peu décevant, ça, quand même. Hein. Ah oui, si Zurga n'est pas libre, elle va me poursuivre, elle va dire oui à moi.
0: Vous êtes peut-être un second choix.
2: Oh, ça brise mon cœur. Hein.
0: C'est pas pour ça que je vous le disais, mais par passion de la vérité,
2: ah
0: oui, bien que je l'envisage.
2: C'est vrai que je suis le seul qui est libre de poursuivre mes désirs.
0: Parce que lui, par le pouvoir, elle ne peut que la rappeler à son serment.
2: Oui, et elle aussi. Elle a pris ses vœux, elle n'est pas libre. Elle n'est pas libre, tout à fait. Et moi, je suis libre de faire ce que je veux, de poursuivre ce doux rêve jusqu'à la fin. Ah, oui, mais est-ce qu'elle aime la liberté, peut-être? Parce qu'elle n'est pas libre, peut-être elle est attirée par ma liberté aussi.
0: Plus que par vous, oui.
2: Peut-être. Ça serait dommage pour moi, ça serait triste. Mais c'est possible. Moi, quand je vois ce qu'elle dit à Zurga, je pense qu'elle m'aime quand même. Je pense qu'elle est attirée à moi autant que je suis attiré à elle.
0: Mais entre succomber pour Layla et ce faisant trahir Zurga, qu'est-ce qui aura été le plus intense, Nadine?
2: C'est mon amour pour Layla. Malheureusement...
0: Qui l'emporte quand même.
2: Ah oui, parce que même si je trahis Zurga, c'est la honte pour moi. Bien sûr, c'est parce que c'est lui que je connais depuis mon enfance. C'est lui que j'aime dans une manière... Autrement, mais c'est une amitié, c'est le passé. Pour moi, Layla, c'est l'avenir. Même si ça m'amène à la mort.

0: Vous pensez que les choses auraient été différentes si c'est Nadir qui avait eu le pouvoir plutôt que Zurga ?
1: Nadir n'aurait pas pu avoir le pouvoir, car ce n'est pas un membre de la communauté. C'est un chasseur des bois. Or, nous sommes des pêcheurs. Il a vécu dans cette communauté, mais il n'est pas attaché à cette communauté. Simplement, il est invité à rester avec cette communauté. Il ne pourrait pas devenir le chef des pêcheurs de perles, parce qu'il n'est pas pêcheur lui-même.
0: De quoi est-ce que vous tenez Nadir pour coupable ?
1: Nadir n'est pas coupable. C'est la déesse, c'est la prêtresse qui est coupable. C'est Leïla qui est coupable.
0: Parce que
1: d'avoir
0: vous
1: trahi
0: dites,
1: son serment.
0: Vous dites, hein, le voici, voici les deux coupables.
1: Voici celle qui est coupable d'avoir trahi son serment, et voici l'homme qui a fait qu'elle a trahi son serment. Ce sont les deux coupables.
0: D'accord, il est coupable qu'elle ait trahi son serment.
1: Absolument.
0: Lui n'est pas véritablement coupable de son propre désir. D'accord.
1: Non, son désir est un désir d'homme. Et d'ailleurs, tous les hommes convoitent la prêtresse, mais tous les hommes savent qu'ils n'ont pas le droit de la voir. C'est pour ça qu'elle est voilée. C'est pour que sa beauté ne puisse pas capturer l'esprit d'un homme. La tradition veut que la déesse, que la prêtresse soit voilée.
0: Donc c'est un peu vous qu'elle bafoue.
1: Elle nous bafoue tous, mais moi, plus que les autres, puisque je l'ai mise en garde. Je l'ai mise en garde qu'elle devrait répondre de ses actes. Et donc, effectivement, je suis le premier trahi. Et j'ai failli à ma tâche en même temps, puisque je n'ai pas pu empêcher qu'elle trahisse son serment.
0: À Nadir, vous refusez la demande de grâce, alors que le cœur semble, lui, appelé à la clémence.
1: Eh bien, je ne lui refuse pas la demande directement. Simplement, je dis que ceux qui sont coupables doivent mourir. C'est aussi la tradition. Lorsqu'on est coupable, seule la mort, seul le sang peut laver le péché. C'est pour ça que je dévoile la princesse, que je dévoile son visage, que tout le monde puisse voir qui sont les coupables.
0: Mais finalement, vous laissez quand même à Zurga la charge de l'attaque.
1: Zurga est le maître. Nous lui avons juré obéissance. Nous devons lui obéir en tout.
0: Donc il prend le relais un petit peu de la sommation.
1: Il prend le relais de la sommation comme il se doit pour le chef. Et ensuite, il revient sur sa décision, ce qui est incompréhensible pour nous. Mais nous l'acceptons puisqu'il est le chef.
0: Dans tout ça, de quel moment est-ce que, Nour Abad, vous êtes le moins fier ?
1: C'est surtout d'avoir failli à la tâche. Lorsque je reviens faire mon inspection et que je trouve les deux amants, alors là, j'ai naturellement failli à ma tâche, j'aurais dû empêcher cela. Et c'est à ce moment-là que je suis le moins fier de ma tâche, puisqu'elle a naturellement, j'échoue. J'échoue à garder la princesse pure.

0: Qu'est-ce que c'est que cette histoire de collier, Leïla?
1: Zulga m'a donné ce collier. Comme parce
0: ça.
1: Que je sauvais sa vie.
0: Ah, vous avez sauvé sa vie.
1: Donc,
0: il y a longtemps.
1: Il y a un petit moment, oui, quand elle était plus jeune. Quand j'étais enfant, quand j'ai dit ça. Donc, il a donné ça pour remercier. Et que je lui souviens avec ce collier, je pense à lui.
0: D'accord.
1: C'est une
0: donc en fait, le
1: remerciement de parce que je sauvais sa vie.
0: Pourquoi est-ce que vous acceptez le collier?
2: Le collier n'a pas réellement d'importance. Ce qui a d'importance pour moi, c'est de l'amener à sa punition. Donc le collier, je le rejette, je ne m'en occupe pas.
0: Mais vous, Nourabad, quand vous le voyez apparaître, ce collier, vous savez la valeur qu'il a?
2: Pas du tout. Je sais, parce que j'ai vu qu'il y a entre Leïla et Zurga une histoire cachée, quelque chose qui n'est pas normal, mais je ne sais absolument pas d'où vient ce collier et à qui il est destiné. Ce qui m'intéresse, moi, c'est que la punition, que le châtiment soit appliqué. Et je suis aussi là pour appliquer le châtiment.
0: Parce qu'au fond, il ne vous apporte rien.
2: Non. Ce collier ne m'apporte rien, je n'en occupe jamais. Si je le prends, ou si je fais semblant de le prendre, c'est surtout pour attraper la pécheresse.

Alors naturellement, on peut, c'est une lecture, hein, on pourrait très bien dire qu'en fait, ils ont une rivalité par rapport à la personne qu'ils imaginent, à la déesse dont ils veulent entrevoir le visage. Parce qu'en fait, tout homme, naturellement, fantasme en quelque sorte sur la déesse et sur sa beauté. Et tout le monde pense qu'en dessous du voile, il y a peut-être la plus belle femme du monde et qu'il faut la convoiter. Voilà, c'est pas forcément le cas, mais en tout cas, c'est l'idée qu'on en a. Normalement, ils ont une rivalité pour ça. Ensuite, on peut lire très bien qu'ils ont qu'en fait, c'est simplement non pas une rivalité, mais une relation qu'ils ont entre eux, qu'ils ne veulent pas détruire.

0: dans cette mise en scène d'Éric Pérez, on se doute que Zurga est jaloux sans très bien savoir envers qui.
1: Jaloux et... Bon, il y a encore ambigu, parce qu'il s'aime beaucoup, Nadir et Zurga, et donc il est jaloux et vers leur amitié et vers moi, parce qu'il ne supporte pas que Nadir et moi, on s'aime.
2: J'ai deux amours dans ma vie. Zurga et Leila. Mais Zurga est mon amour d'enfance. Leila est mon amour de l'avenir. Mon amour qui va m'amener jusqu'à la fin. Je pense.
0: En fait, ce sont deux amours impossibles.
2: Ah oui. On peut pas tenir les amours qu'on a à l'enfance. L'amour de jeunesse n'est pas la même chose qu'un amour comme adulte, entre adultes. Même si ça touche, et ça, disons, c'est mon première expérience avec l'amour. Et disons aussi avec la passion. C'est pas complètement formé, c'est pas... Mais je pense que pour Zurga, ce que je vois quand je lui regarde, c'est qu'il le sent. Il sent que, oui, à la fin, je comprends qu'il aimait Leila. Il voulait être avec elle dans une certaine manière. Mais quand il chante son air, il parle de moi. Ça me touche beaucoup. Il parle de moi. On a dit... amis de notre enfance.
0: Alors, Éric Pérez, vous n'êtes pas le premier metteur en scène à prêter à des personnages d'opéra des liaisons qui ne sont pas si souvent révélées. En revanche, sur Les Pêcheurs de Perles, vous êtes le premier à révéler un amour entre Nadir et Zurga.
3: Je ne crois pas. Non, vraiment, je ne crois pas parce que...
0: Mais qu'est-ce que vous avez mis la puce à l'oreille ?
3: C'est la musique.
0: Ah, c'est la musique, c'est pas le texte.
3: Non, pas tellement. C'est la musique et le texte aussi. Par exemple, l'air de Zurga à la fin, le fabuleux air de baryton, il parle de Nadir tout le temps. Il dit « Oh Nadir, Nadir oh. ». Mais je ne veux pas nier non plus que cet amour entre ces deux garçons, cet amour amitié, bon, on peut mettre ce désir. Oh, ou n'occulte pas le désir qu'ils peuvent avoir et l'un et l'autre.

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1: Alors cette semaine, je vais vous présenter une organisation, une personne qui représente une organisation pas comme les autres, une organisation qui n'est ni une association, ni une entreprise, une fondation. Ça fait très longtemps qu'on n'a pas donné la parole à une fondation, à l'Ours à la Carotte. Et celle-là est assez particulière. Elle est profondément naturaliste. C'est vraiment son ADN. Pour nous la présenter, cette fondation qui s'appelle Clamor Terrae. On va pas faire durer le suspense. Je vais vous présenter Thomas Contamine. Bonjour.
2: Et bonjour.
1: Alors toi, tu n'es pas le fondateur de cette fondation, tu en es le directeur. Petite fondation basée dans les Pyrénées, et raconte-nous un petit peu cette histoire qui est assez atypique dans le paysage de l'environnement.
2: Mais alors, la fondation Clamor Terrae, elle est née en 2024 de la volonté de Denis Clément, qui est donc son fondateur, l'actuel président de la fondation, et qui est un entrepreneur des Pyrénées, très attaché au territoire, qui est un naturaliste amateur extrêmement calé, et qui a toute sa vie, en parallèle de ses activités entrepreneuriales, mené un certain nombre de combats, de luttes pour la défense des écosystèmes pyrénéen, et qui au moment de sa retraite a voulu s'investir dans un projet d'une autre nature qui ne soit justement ni une association ni une entreprise, et qui a créé cette fondation Clamor Terrae, qui est un fonds de dotation et dont l'objectif est la lutte pour la préservation des écosystèmes des Pyrénées et l'intégration de nos modes de vie, nos systèmes sociaux, économiques à ces mêmes écosystèmes. Ouais. On fait aussi des recours juridiques qu'on porte en notre nom propre, ou alors on soutient nos partenaires, dont FNE, pour mener des recours juridiques de ce type. Mais on a effectivement d'autres cordes à notre arc. On essaie en fait de repartir de ce qui constitue la première cause d'effondrement du vivant, de la biodiversité à travers le monde, qui est la fragmentation et la destruction des espaces naturels. C'est ça la première cause devant les espèces invasives, les formes de pollution, le changement climatique, etc. Alors, comment lutter contre cet effondrement de la biodiversité en s'intéressant à cette cause de la fragmentation des espaces naturels? Eh bien, en essayant d'agir sur le foncier. Alors, en protégeant ce qui reste, c'est-à-dire ce qui n'a pas été encore détruit par notre vaste système capitaliste marchand.
1: Alors, je te coupe deux secondes, mais normalement, la loi oblige à mettre en place des trams vertes et bleues sur les communes, oblige ces choses-là. Donc, normalement, c'est en place, vous ne devriez pas être utile.
2: Alors, effectivement, c'est exactement de ce même constat de fragmentation des espaces naturels qu'est parti le législateur, l'Union européenne, l'État, avec tout un tas de réglementations qui ont commencé depuis le début, la fin des années 90, début des années 2000, et qui sont déclinés de l'échelle européenne jusqu'au niveau local, avec les trames vertes et bleues dans les communes et les intercommunalités. Donc l'intention, elle est hyper saine. C'est vraiment une bonne manière de considérer le problème. Sauf que, quand on ouvre un peu le capot et qu'on regarde ce qu'il est véritablement demandé aux collectivités territoriales en matière de continuité écologique, de trames vertes et bleues, on se rend compte que l'obligation qui leur est faite très souvent, c'est de les identifier, de les cartographier, de les mettre dans leur PLU, s'ils en ont un, dans leur plan local d'urbanisme, et puis c'est à peu près tout. C'est-à-dire que si, à la faveur de ce grand travail d'inventaire, on trouve des espaces naturels qui ont vraiment une richesse incroyable, là, il y a une obligation de protection qui leur est faite. Mais pour ce qu'on appelle, de manière maladroite, la biodiversité ordinaire, là, il n'y a rien qui est fait. En gros, le constat duquel on part, nous, c'est que on a des modes d'exploitation du territoire qui sont tellement intenses et invasives qu'on aura beau s'échiner à vouloir protéger du mieux qu'on peut des espaces naturels, ils représenteront des surfaces toujours tellement faibles qu'à l'échelle macro, ça n'aura aucun effet. Donc protéger ces espaces type un parc national, une tourbière qui a une valeur écologique inestimable, c'est indispensable, il faut le faire. Mais il ne faut pas s'illusionner quant au fait que ça puisse avoir le moindre effet à un niveau macro sur la dynamique de destruction du vivant.
1: Vous redistribuez de l'argent, vous allez aider par exemple des associations qui vont se battre contre des projets, mais vous avez aussi l'originalité d'aller acheter carrément des terres.
2: Peut-être qu'on peut faire un petit crochet par la méthode qu'on emploie avant de rentrer dans les projets. Donc nous, on a un statut de fonds de dotation, c'est-à-dire que des mécènes, des donateurs peuvent nous donner de l'argent, nous le confier pour mettre en œuvre notre programme d'action. Et ce qui fait effectivement la spécificité de Clamor Terrae, bien qu'on soit pas les seuls à faire ça, c'est qu'en tant que fonds de dotation, on a une capacité dite redistributrice, c'est-à-dire qu'on peut soutenir via des conventions de mécénat des partenaires qui partagent les mêmes intérêts ou luttes que nous. Et on a aussi une capacité d'action propre avec l'expertise qu'on héberge avec nos salariés à la Fondation. Tout ce travail-là est adossé à un comité scientifique, dont on pourra peut-être redire un mot, parce que c'est vraiment au fondement de notre démarche d'appuyer tout ça.
1: C'est-à-dire que vous identifiez des endroits où justement des corridors écologiques sont intéressants à préserver. Et c'est en ça que vous êtes de vos partenaires scientifiques.
2: Sur le volet scientifique, on peut le mobiliser sur des contre-expertises dans le cadre de recours juridiques, sur un soutien, un programme de recherche, sur l'impact des périodes de sécheresse sur les dynamiques botaniques d'un espace d'estive en altitude, pour essayer de corréler ça à la pratique pastorale qui va avec, ou alors pour essayer de définir, et ça c'est un peu notre programme phare en effet, les fonciers les plus stratégiques qu'il s'agirait d'acquérir. Toujours dans cette logique de reconstituer ou de préserver au mieux les continuités écologiques, on mène un travail d'analyse à très large échelle, parce que nous, on a vocation à travailler sur toute la chaîne des Pyrénées, d'identification de ce qui fait un peu ce qu'on appelle les réservoirs de biodiversité, les hotspots de biodiversité, qui sont les espaces qui sont plutôt bien portants ou les moins mal portants en matière de dynamique écologique. Et on s'interroge sur la manière dont il est possible, entre ces deux patates, de reconstituer un corridor écologique en s'appuyant sur les espaces qui sont déjà préservés, et fort heureusement il y en a beaucoup, et en s'interrogeant sur toutes les manières possibles de pouvoir améliorer la dynamique écologique entre ces deux espaces pour redonner un petit peu d'élan à cette dynamique-là. Et pour ça, on peut pratiquer des acquisitions de foncier en notre nom propre ou pour le compte de nos partenaires. Nous, notre vocation principale, c'est pas du tout de devenir propriétaire en notre nom. L'objectif, c'est de protéger le foncier. Cette protection, on peut aussi...
1: De le sanctuariser quelque part pour la nature.
2: Alors, forcément, justement, j'allais y venir. C'est-à-dire que... ou alors de le protéger par le volet réglementaire. On fait beaucoup la promotion d'un dispositif qui s'appelle les obligations réelles environnementales, ou ORE. Et c'est un dispositif, un contrat qui est passé entre un propriétaire et un co-contractant œuvrant pour l'intérêt de la nature, qui a vocation à préserver le fonctionnement, les caractéristiques écologiques d'un site sans déposséder le propriétaire de sa terre. Et ce qui est très intéressant, c'est que ce contrat dit d'ORE, il est lié à la terre et pas au propriétaire. Donc dans le cadre d'une vente, les obligations s'imposeront au futur acquéreur. Donc c'est un acte fort, mais c'est quelque chose dont on entend faire la promotion. Et alors, pour savoir ce qu'il est possible de faire sur ces fonciers-là, nous on part toujours, et là on recourt à l'appui notamment de notre comité scientifique, d'un diagnostic écologique du site. Ce qu'on cherche à porter, c'est une sorte de renversement de grille de lecture, de repartir des besoins fondamentaux ou des caractéristiques fondamentales du site d'un point de vue purement écologique. Si c'est une forêt, on va l'interroger comme ça. Si c'est un espace agricole aussi. Et ensuite de se dire qu'est-ce qu'il faut impérativement protéger sur ces sites pour que ça aille moins mal. Et donc ça nous conduit à faire comme d'autres de nos partenaires, de la libre évolution par exemple. C'est quelque chose qu'on n'hésite pas à faire. Mais...
1: On rappelle la libre évolution. C'est-à-dire laisser la nature reprendre ses droits comme elle l'entend. Mais ça peut être parfois aussi des équilibres liés à l'agropastoralisme, par exemple, ou à des pratiques humaines qui vont pas forcément enrichir, mais en tout cas préserver le lieu.
2: Mais en tout cas, ce diagnostic écologique peut tout à fait nous conduire à dire, sur ce site, sur cette parcelle de forêt, par exemple, on peut tout à fait imaginer pratiquer encore la sylviculture, à condition que ce soit fait comme ça, comme ça. Et nous, on pousse le raisonnement jusqu'au bout en disant qu'on accompagne le projet jusqu'à formaliser la forme que pourrait prendre une exploitation sylvicole sur cette parcelle. Donc on s'entend sur la définition d'un îlot de sénescence, d'un espace de libre évolution, et sur le reste de l'espace, celui sur lequel on se permet d'exploiter, on essaie d'aller jusqu'au bout de l'idée en disant si on doit exploiter, il faut le faire comme ça. Idem pour l'agriculture, en grande culture, idem pour l'élevage ou le pastoralisme.
1: Oui, donc c'est pas forcément des sanctuaires. On peut avoir de bonnes pratiques. L'homme peut cohabiter avec la nature.
2: Nous, on est assez sensible à certaines démarches qui sont portées à l'échelle européenne. C'est des choses qui sont incontestablement vertueuses d'un point de vue purement écologique. Mais par contre, on ne peut pas imaginer pouvoir déployer ça à grande échelle. Donc même si on arrive un jour à déployer ce genre de projet, ça ne nous dispensera pas d'une réflexion sur la reconstruction, la recomposition de notre rapport au vivant dans les forêts qu'on exploite, dans les terres qu'on exploite, qu'on cultive, dans les prairies qu'on pâture, etc.
1: Vous êtes un fonds de dotation. Bon, on a compris qu'il y avait déjà un peu d'argent qui était sur la table, mais vous en cherchez, je suppose, un peu plus encore ?
2: Pour faire fonctionner tout ça, on a besoin de mécènes. Donc on a besoin de renforcer notre pouvoir d'action. Sachant que nous, le fonctionnement du fonds de dotation, c'est que notre dotation initiale sert à faire fonctionner le fonctionnement de la fondation telle qu'il est aujourd'hui. Et tout apport supplémentaire sert uniquement aux acquisitions foncières ou aux contrats d'obligation réelle environnementale. Mais on a aussi besoin de bénévoles, parce que les plans de gestion des sites qu'on possède nécessitent des interventions.
1: D'accord.
2: Et ensuite, on a besoin d'un réseau de partenaires établi, notamment pour de la veille foncière. Parce qu'aujourd'hui, il y a une vraie guerre du foncier pour savoir ce qui est à vendre ou savoir ce que certains propriétaires seraient prêts à faire en matière d'obligation réelle environnementale, par exemple. Et ce contact avec les gens qui détiennent la terre aujourd'hui, il est indispensable et ça, on en a vraiment besoin.
1: Ça, c'est un réseau que vous pouvez, tout le monde peut aider.
2: Donc voilà, il va y avoir un certain nombre de chocs climatiques qui vont nous obliger à reconsidérer la manière dont on fréquente, vit de ces espaces. Et c'est ces questions qu'on a envie d'engager et la voie qu'on a envie d'ouvrir avec la Fondation.
1: Avec la Fondation et toutes les bonnes volontés qui auront envie de vous soutenir financièrement, de vous soutenir scientifiquement ou de vous soutenir bénévolement pour vous accompagner. On rappelle donc il y a un site Clamor, C-L-A-M-O-R, T-R-A-E, T-E-2-R-A-E, merci, A-E, merci, c'est .org je crois,
2: .org.
1: Vous pouvez aller d'ailleurs voir sur internet si vous voulez en savoir plus, lire des choses, vous imprégner du projet. Merci beaucoup Thomas, bonne continuation, au revoir.
2: Et merci, au revoir.
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Le Melodious Mosaic Radio Show touche à sa fin. J'espère que vous avez passé un bon moment. Le mix est disponible sur Mixcloud, Gone the DJ. Je vous retrouve dans 15 jours sur Campus FM 94 à Toulouse. Et n'oubliez pas, prenez du bon temps.

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0: Sangley Point, une base navale américaine dans les Philippines. Le lieutenant Duke Carson vient d'y être muté après ses blessures au Vietnam.
1: J'ai lu votre dossier, Carson. Vous avez mené avec succès 37 opérations. C'est très impressionnant.
2: Je vous remercie, je crois que j'ai eu de la chance.
1: Ne soyez pas si modeste, lieutenant. D'après ce qu'on m'a dit, vous êtes un sacré bon combattant.
2: Je ne suis pas un sacré bon combattant. J'ai seulement réussi à sauver ma peau.
3: Tu parles. Si tu parles pas, je la tue.
2: Tu n'oseras jamais.

0: nom de Dieu, je ne veux à aucun prix que mes hommes s'amusent à jouer les justiciers. Vous n'aviez aucun droit de fourrer votre nez dans ce racket sans en référer aux autorités. Nous devons travailler en coordination.
1: Au Vietnam, c'est pas du tout ce qu'on m'a appris, mon commandant.
2: Duke, il faut que tu oublies le Vietnam. Il faut que tu oublies Diana.
1: On ne peut pas oublier le Vietnam. Surtout avec ce que j'ai vécu.
3: C'est un hold-up. Que personne ne bouge.
4: Un hold-up ici, mais vous êtes complètement fou.
3: On t'a rien demandé, gros lard.
5: La vie du lieutenant Carson va brusquement tourner au cauchemar. Le jour où une bande de Philippins décide d'attaquer la banque américaine à l'intérieur même de la base.

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que les bêtes parlaient, les lions, entre autres, voulaient être admis dans notre alliance. 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Le père aurait fort souhaité quelques gendres un peu moins terribles. La lui donner lui semblait bien dure. La refuser n'était pas sûre.

maman, n'osant renvoyer notre amant, lui dit: ma fille est délicate, vos griffes la pourront blesser quand vous voudrez la caresser. 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

0: savait qu'un danger nous guettait dans la mine.
1: Vite, occupez !
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3: 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Un acte de courage.
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0: 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Il faut le supprimer.
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3: Ah oui, moi non plus. 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

0: Bonsoir à toutes, bonsoir à tous. C'est donc la Souterraine Radio qui commence ce soir. Il est à peu de choses près 21h. À la réalisation de cette émission, Marie-Lou, Martin, derrière la vitre et derrière la console. Et je suis ce soir très bien entouré puisque pour une émission spéciale autour du fanzine Futur Parler numéro 1, je reçois Rémi Lafitte. Bonsoir Rémi.
1: Bonsoir Laurent.
0: On parlera du fanzine tout à l'heure. Et puis je me suis dit que c'était l'occasion de recevoir plein d'autres gens pour parler d'indépendance puisque c'est ce dont parle ce premier numéro, et j'ai invité Marie Cloque. Bonsoir Marie.
2: Je suis vraiment là.

0: Merci, bonsoir.
1: Voilà, en vrai, et elle jouera quelques titres en live aussi, puisqu'elle sort un album qui est sorti même, en fait, on peut le dire,
0: oui.
1: Manivelle.
0: Il y a 5 jours.
1: Voilà, avec Anadol, on l'a beaucoup entendu dans l'émission. Dali, qui parlera peut-être d'indépendance si elle ose prendre
0: bonsoir.
1: Le micro. Et puis, j'ai à ma gauche Ronan McThénardier, que
2: bonjour.
1: Vous entendez parfois dans cette émission et qui a fait une petite sélection de titres. Pêché très très loin dans les tréfonds de SoundCloud. On va commencer avec un peu de musique, vous en avez l'habitude, pour laisser notamment le temps à Marie-Lou et Marie de balancer pour la session. Et on commence avec un premier titre de l'album À venir, fin août, de Jonathan Person, le Canadien, sorti de Corridor, dont on en retrouve un des membres de Corridor dans le magazine Futur Parler. Est-ce que tu veux nous dire qui c'est ?
3: Dominique.
1: Dominique Berthiaume, le bassiste et chanteur de Corridor, et Jonathan Person est lui guitariste de Corridor, et on écoute Rêve américain, extrait de l'album à sortir Répertoire.

0: Je vous avais déjà passé un extrait de cet album Urg de Mandy Indiana, groupe de Manchester. Mais la chanteuse est française et chante en français. Vous connaissiez ce groupe, Dali, Rémi ?
1: Pas du tout.
0: Ça vous dit rien du tout non plus. Je vous conseille vivement d'écouter, c'est sorti chez Sacred Bones.
2: Comment t'écris Urg ?
0: H-U-R-G-H. Urg, ah oui. Vraiment, et en majuscule, c'est genre.
2: Moi j'aurais mis O tréma E-R, j'aurais écrit O tréma R-G, tu vois, quand tu dis Urg.
0: Alors comment tu le prononcerais, Urg ?
3: Urg.
0: Urg.
2: Ouais, Urg.
0: Urg.
3: C'est plus black metal, ça.
2: Ouais. Ah.
3: Fromage black metal.
2: Ah là.
0: Et là, on est sur des Anglais avec une Française, donc ouais, je sais pas. Bon, écoute. Dodécadron, le dodécaédron. Vraisemblablement 12 quelque chose de Mandy Indiana, et puis juste avant c'était des Français installés aux États-Unis, Fleur Bleue, Tes Jours Noirs, extrait d'un album sorti là tout récemment, Question Marked Upon the World, quelques titres en français seulement sur cet album, mais quelques-uns qui valent le coup, c'est sorti chez Sunday Records. Est-ce que Rémi, comment t'es venu, on va commencer peut-être déjà à parler de Futur Parler numéro 1, tu peux nous expliquer le principe de ce fanzine?
3: C'est un principe qui est simple sur le papier. J'ai posé cette seule et unique question, c'est quoi l'indé, à une, je crois, une centaine de labels et d'artistes français, mais également étrangers, et avec rien d'autre, pas vraiment d'instructions. Ils pouvaient dire absolument ce qu'ils voulaient. Le but, c'était avoir des réponses très spontanées, et chacun pouvait prendre le prisme.
0: Vraiment juste la question, c'est quoi l'indé.
3: Il y avait rien d'autre. Marie, tu peux témoigner.
2: Je peux témoigner. Ouais, c'est, il ment pas. C'était vraiment ça.
3: Et là-dessus, j'ai eu 41 réponses. Il y a des gens qui m'ont répondu, mais finalement, ça l'a pas fait. Il y a des gens qui m'ont pas répondu, ce qui est normal, tu vois. Donc voilà, ça s'est basé là-dessus. Et dans le fanzine, toutes les réponses s'enchaînent d'une manière un peu anonyme. Il y a juste les initiales des personnes. Je trouvais ça intéressant qu'il n'y ait pas de hiérarchisation par rapport au fait que tu puisses connaître quelqu'un, ou t'intéresser plus à une réponse parce que tu connais déjà la personne, ou l'inverse. Et en fait, ces initiales te renvoient à la fin des petites biographies que j'ai écrites pour découvrir les artistes, quoi.
2: Je crois que non, Patrick Bruel a participé à ce fanzine, non ?
3: Dans la version censurée, ouais.
2: Ah oui.
3: Ouais. Sur le fromage.
0: Comment tu as choisi les 100 à qui t'envoies ? À quel moment tu te dis, ils vont avoir un avis éclairé sur c'est quoi l'indé, ou...
3: Après, il y a toujours une part de hasard. Quand je l'ai lancé, je me suis dit peut-être que j'allais avoir les 100 mêmes réponses, ou genre, l'indé, c'est être libre. Tu vois, ça aurait été pas très pertinent, mais ça aurait été quand même intéressant.
0: Un exercice de style.
3: Exactement, ouais. Donc j'ai pris entre, c'est un mix entre des gens que je connaissais, avec qui j'avais déjà travaillé avec le label.
0: Mais c'est ça, on peut peut-être rappeler qui tu es, d'où tu parles. Ça fait longtemps que tu grouilles dans le marigot, comme on dit.
3: Exactement, quoi. Je crois que mon fait principal, c'est que j'ai eu un label pendant 10 ans qui s'appelait Atelier Ciseaux, où j'ai sorti principalement des artistes nord-américains, canadiens ou des États-Unis. Donc il y a des gens que j'ai déjà croisés, avec qui j'ai déjà travaillé, des gens que j'ai jamais rencontrés mais avec qui j'ai travaillé, des gens que je connaissais, des gens que je connaissais pas du tout, parce que je trouvais ça aussi intéressant d'aller démarcher des gens et moi-même de mettre un peu, c'est une question pas intime, mais dans la façon dont je le présentais, il y a une démarche quand même très intime qui est liée aussi à mon parcours, et d'aller vers des gens que je connaissais pas, tu vois, je trouvais ça aussi intéressant de te confronter à genre, bon, qu'est-ce qu'il va penser du projet, est-ce que ça va l'intéresser. Donc c'est un mix entre des connus, des inconnus, des gens où je me suis dit ça m'intéresserait d'abord moi-même de savoir, et voilà.
0: Oui, parce que tu commences toi-même par écrire une définition de ce que tu penses être l'indé, ou comment toi tu le vois, tu le définis.
3: J'écris pas vraiment une définition, on va dire que c'est plutôt sous-entendu comment je le vis, parce que je trouvais que si j'écrivais déjà une définition un peu trop structuré, ça pouvait un peu nuire aux réponses, parce que tu vois, il y a pas vraiment de réponses, enfin, où il y a pas de, il y a des une pluralité de réponses, il peut en avoir des autant qu'il y a de gens dans le monde, donc je voulais pas fermer le truc en disant l'indé c'est comme ça et mettre en opposition des gens qui pour qui c'était pas forcément la même chose, tu vois, chacun a son indé, et c'était ça qui m'intéressait, quoi, savoir comment les gens le percevaient, quoi.
0: Mais du coup, l'indé, ça se vit. Tu dis comment je le vis. Est-ce que c'est ça aussi le fondamental? L'indé,
3: ça se vit. Il y a des gens pour qui c'est une condition imposée. C'est, pour d'autres, c'est un passage. Pour d'autres, c'est une alternative économique. Ou pour d'autres, un style musical. Moi, pour moi, c'est même si l'indé, c'est pas le mot dans lequel je me retrouve le plus. Mais oui, je pense que c'est ma vie est très liée, en tout cas, à ce genre de musique.
0: Oui, parce que ce qui ressort quand même régulièrement, c'est que l'indé, c'est un peu galvaudé.
3: Bah, c'est que c'est un terme en effet qui est fourre-tout, mais depuis très longtemps, quoi. C'est ce qui était intéressant aussi dans ce terme, en fait, où on y met, où il y a des, on est toujours l'indé de quelqu'un au final, tu vois. Et c'est ça que je trouvais intéressant, quoi, de voir
0: oui, parce qu'aujourd'hui, se passer, quoi. Il y a des grosses structures qui ont leurs sous-labels indé pour sortir des labels, des artistes indé qui finalement ne le sont pas tant que ça non plus. Mais...
3: Complètement, ouais. Puis il y a une espèce de. C'est, en préparant demain la table ronde.
0: Oui, parce que c'est aussi l'occasion de t'inviter. Mais vas-y, continue.
3: Demain, il y a une table ronde à Grande Contrôle et une des invitées qui s'appelle Blorène. J'ai envoyé quelques questions pour préparer. Elle me disait qu'elle parlait d'indie washing. Et c'est vrai qu'il y a un côté un peu. Tu vois, genre, on joue un peu avec ces codes-là aussi parce que ça attire les gens. Les grosses structures aussi aiment bien ce côté un peu, tu vois, on est revenu à des trucs très lofi, très ce côté bricolage, quoi. Alors que forcément, on n'est pas forcément. Après, c'est pas très grave. Il y a pas, comment dire, chacun fait ce qu'il veut avec ce terme-là ou avec ces codes-là, quoi. Mais c'est vrai que des fois, il y a un peu de jeu là-dessus, quoi.
0: Il n'y a pas de pureté militante dans l'indé.
3: Ça, c'est vraiment, c'est chacun. C'est pour chacun. Pour moi, il y en a une petite. Mais voilà, ça c'est personnel, c'est lié au vécu de chacun, aux envies de chacun. Moi, par exemple, le label, j'ai eu pendant 10 ans, j'ai jamais eu envie d'en vivre, mais jamais, quoi. Au contraire, je pense que j'aurais perdu un peu de cette spontanéité, de cette envie et de ce plaisir à le faire, quoi. Et pour moi, l'indé, c'est très lié à cette notion de plaisir, d'avoir envie de faire des choses et de se dire j'ai envie de faire des choses, je peux le faire même si j'ai pas forcément les bonnes connaissances ou je connais pas les gens. Tu sais, c'est genre si t'as envie de faire un truc, bah vas-y, fais-le, quoi. Et c'est moi, c'est ce que ça m'a appris, quoi. Et je trouve qu'avec ce truc-là, tu t'apprends beaucoup sur toi et puis une fois que tu te lances, quoi, t'as pas envie d'arrêter, quoi. Enfin.
2: Mais t'as arrêté quand même.
3: Bah j'ai arrêté, mais j'ai repris un autre truc.
0: T'as continué les expériences DIY.
3: Exactement.
0: Marie, toi qui as la double casquette musicienne et journaliste qui chronique des trucs indé ou pas forcément indé, c'est quoi ta vision de l'indé justement? Enfin, t'as écrit une longue tartine dans Futur Parlé.
2: Ouais, j'ai fait une. Je sais plus ce que j'ai dit. J'ai pas révisé avant de revenir. Du coup,
0: je te demande pas de redire.
2: Non, parce que je crois que c'était un peu articulé. J'avais écrit ça d'un jet et puis il était très tard et je pensais vraiment ce que je disais, je me disais ah ouais c'est ça, et en fait là je vais être moins articulé parce que je pense tiens, est-ce que ma chaise elle est assez haute pour jouer la chanson, donc c'est ça, faut parler et puis en même temps faut créer, enfin alors la question non, je sais pas, en fait moi c'est un truc avec lequel je tribule pas mal parce que je peux répondre à la question que de mon point de vue. Enfin, forcément, j'y réponds en tant que moi, pas en tant que vérité. J'ai pas une définition. Enfin, je sais pas. J'ai pas la définition, mais pour moi, c'est. Enfin, pour moi, ça existe pas. En fait, pour moi, je suis indé. Enfin, si je me prétends indé, j'oublie les gens grâce à qui je peux être indé. Donc il y a tout un truc comme ça de enfin pour moi une posture de juste de gratitude d'existence de choses et de gens et de systèmes qui font que je peux je sais même pas si je peux dire je suis indé, enfin je suis libre de faire ce que je fais sans restriction morale, technique, avec peut-être des restrictions, s'il y a des petites restrictions qui elles sont financières à des endroits, mais le périmètre il est défini que par ça, mais je suis indé parce que j'ai un employeur qui m'a filé un CDI et qui me permet d'avoir de l'argent tous les mois et de pas me demander comment je vais faire. Là je fais une release party dans 10 jours, je vais pas gagner d'argent avec cette release party parce que l'argent que potentiellement va me rapporter la billetterie, j'ai calculé un minimum où je me dis bah voilà, avec ce minimum là si on remplit à 2/3, bah je vais payer tous les musiciens qui vont jouer avec moi. Je vais payer la copine qui va filmer le truc, payer le copain qui va faire le mix du multipiste après, du coup je me dis c'est un jeu, je prends ce que je vais gagner, je vais le refiler des gens autour de moi, mais je gagne rien, enfin si j'avais besoin de cet argent je bosserais pas avec tous ces gens, donc c'est un luxe qui m'est permis grâce à mon CDI. Enfin voilà, je suis pas indé, je suis une pute de Libé, quoi. l'intégration.
0: On les tous.
2: Et on les salue.
0: On est tous les putes de notre employeur qui nous permet de faire ça à côté. Ça, c'est
2: sûr. Et je pose mes petits jours de congé payés pour pouvoir aller en Turquie faire ma release partie. Voilà, comme une merde, quoi. Je suis pas indé.
0: Et c'est pas grave.
2: Mais c'est
0: parce que c'est ton choix et parce que tu.
2: C'est mon choix.
0: On écoute un petit peu de musique. Ça vous va de, on continuera de parler après, de futur parler, une autre séquence avec notamment pour commencer un extrait de la, du EP de Jeffers Waldo qui s'appelle Where is Jeffers Waldo et ça, le morceau de ce soir c'est Par-delà le mur du sommeil.

0: Le train, c'est un extrait de l'album de Laure Brière qui sort le 5 juin. Voyage mental, c'est le nom de l'album. Ça sort chez Midnight Special Records comme longtemps maintenant pour Laure Brière. Et puis juste avant, c'était Dispector, le morceau La femme à quatre bras, extrait de cet album qui était sorti en cassette il y a quelques années, qui ressort maintenant en vrai, The Return of the Old Flame. Et ça sort chez Cartel et Crème Brûlée Records, qui sont pour Cartel au moins interviewés, qui répondent à ce qu'est l'indé.
1: Exactement, ouais.
0: Lisa, c'est Lisa, c'est ça qui répond.
1: Exactement.
0: Et alors, ce qui ressortait un peu de ce que Marie disait à tout à l'heure, avant qu'on écoute ses musiques, c'est qu'en fait, l'indé, c'est pas tout seul. Enfin, c'est globalement pas seul, c'est un ensemble de choses, de faisceaux, de gens qui aident. Indépendance, on pourrait croire, c'est à vous tous, mes interlocuteurs. C'est toi qui parlais juste avant, mais si tu veux parler.
2: Bah oui,
0: mais
2: oui.
0: C'est pas un truc qui se fait tout seul, en fait. Indé, contrairement à ce que le terme pourrait laisser croire, c'est rarement.
2: Disons que c'est. Il y a une distinction. Pour moi, je vais finir par revenir à mon cas personnel et après, comme ça, les gens peuvent parler de leur cas personnel. Il y a une distinction qui s'est faite. L'itinéraire, il a été de partir de la solitude et d'un désir de solitude. Et pour moi, ce qui se rapprochait le plus d'une forme d'indépendance, ça a été le désir de faire toute seule, le désir de c'est mes textes, c'est mes chansons avec mon clavier qui m'a coûté mes 50 euros sur Le Bon Coin. Et moi, j'ai dessiné ma pochette, j'ai tout. Enfin, il y avait un plaisir. J'ai vécu ce besoin et ce plaisir très fort de faire absolument tout toute seule. Mais en fait, je sens que j'ai pris congé de ce plaisir-là à mesure de cette découverte du plaisir de partager des petits trucs. Et même pour ce machin-là, qui a été peut-être la chose, le premier album que j'ai sorti en 2020, qui a été peut-être, je ferai peut-être plus jamais, enfin sûrement même plus jamais une chose aussi pure, aussi proche de parler de pureté militante, avec aussi peu d'intermédiaires et de quoi que ce soit. Et même là, ça aurait pas pu être possible si c'était pas Julien, mon pote, qui a fait le graphisme du dos, parce que je savais pas convertir un truc Photoshop pour de l'impression. Enfin, c'est con, mais plein de petites choses comme ça. Et puis s'il n'y avait pas des gens, des potes de ce label La Face Cachée à Metz qui avaient décidé que c'était cool de faire un vinyle et puis qui n'avaient pas avancé l'argent pour faire un vinyle. Enfin, c'est en fait des choses comme ça. Enfin, à partir du moment où le truc il est sorti, j'étais déjà plus indépendante. Enfin, en tout cas, j'étais plus seule. Et le plaisir de me diffracter à travers des gens qui savent faire un peu mieux que moi les trucs que je prétendais savoir faire toute seule. Comme une conne, quoi. Genre, oui, je sais faire le dessin. Bah, c'est un plaisir beaucoup plus grand, quoi. Voilà.
0: C'est une addition d'artisanat, en fait, l'indépendance.
2: Ouais.
0: J'ai vu Rémi hocher de la tête.
3: Vas-y, si tu veux.
2: C'est ça, une addition d'artisanat et puis de gens qui ont du plaisir, justement, à se diluer aussi, quoi. Se diluer dans d'autres.
1: Je pense que ça part des fois de.
0: Parfois
1: de projets personnels qui sont très personnels et que tu t'entoures forcément avec des gens au fur et à mesure, quoi. Je pense que beaucoup de projets partent justement comme ça, quoi.
4: L'impulsion est solo, mais je pense que la construction après se fait forcément à plusieurs. Après, ça dépend de quel type de projet on parle en indépendance. Quand c'est être un label ou être un artiste ou moi en tant qu'attaché de presse indépendante, c'est effectivement pas la même notion d'indépendance ou la même notion de solitude ou de... C'est pas les mêmes choses qui s'agrègent en fait en chacune d'entre elles, mais je pense que la partie live ou la partie label, effectivement, est beaucoup plus dépendante et interdépendante des autres. Je peux avoir l'envie de monter un label, ce que j'ai fait à un moment aussi, parce que c'était quelque chose qui m'excitait et que j'ai voulu faire pour quelqu'un. Mais après, effectivement, j'ai eu besoin des autres pour continuer à le faire vivre. Alors, il a été indépendant parce que c'était mes petites économies qui ont lancé tout ça, mais la suite, elle se repose quand même sur les artistes et sur...
0: Et toi, Ronan, ton point de vue, tout de ton côté aussi.
5: C'est jamais des questions que je me suis posées, en fait. J'aime faire de la musique un peu comme tu dis, avec ses propres paroles et dans son propre salon avec ses propres instruments. et voilà.
0: Mais du coup, ouais, tu les sors comme ça. Et voilà, pour le coup, ouais. on reste dans l'indépendance totale où tu sors tes trucs dans ton coin et c'est ouais. quoi? C'est des bouteilles à la mer et.
5: Ouais.
2: des boulettes de quelque chose?
5: Ouais.
2: Des petites boulettes?
5: En fait, je mets souvent.
0: Une boulette de fromage.
5: Parfois, j'ai changé un peu ma manière de sortir mes morceaux, mais souvent, ce qui se passe, c'est que je mets mes morceaux un par un sur SoundCloud. Et quand je considère que le tout ferait un objet, je les regroupe et puis je les mets un peu plus proprement en ligne avec une pochette et un nom d'album. Et voilà.
0: Et le fait que certains soient sortis chez Entre Soi, est-ce que là aussi ça permet de faire donc un micro-label parisien? Est-ce que ça permet justement cette addition d'artisanat
5: Ouais, bah alors je pense que les Entre Soi m'ont pas mal aidé à faire écouter ma musique et aussi à me faire jouer. Voilà, mes premières scènes c'était en partie organisé par eux. LE, voilà.
0: Ouais, et du coup, ça te permet de toucher plus de public.
5: Ouais.
0: Mais si tu ne l'avais pas fait avec eux, est-ce que la face du monde en eût été changée?
5: J'en ai aucune idée, honnêtement.
0: est-ce que c'était une volonté que tu avais?
5: Vraiment. En fait, au début, je pense que ma musique était écoutez, enfin, 100% des personnes qui écoutaient ma musique, c'était des personnes qui me connaissaient. Et ça m'a fait un peu peur, justement, quand il y a des personnes que je connaissais pas du tout, qui m'ont dit qu'elles aimaient bien ma musique. Et honnêtement, je sais pas si j'aurais fait ce pas-là tout seul, non, c'est clair. Oui.
2: On t'a forcé?
5: Non, pas du tout. On m'a proposé et je me suis dit que c'était peut-être une bonne idée, effectivement.
2: C'est ouais. le label qui t'a proposé, ou?
5: Ah, ouais, okay. C'est ça. Et après, on a fait des cassettes. Voilà.
1: C'est un nom qui marche pas mal, je trouve, entre soi, quoi. T'as un truc d'intérieur, mais finalement, tu veux quand même aller vers l'extérieur, quoi. Je trouve que j'aime bien...
0: Tu les connais un petit peu?
1: Un petit peu, ouais. De la Pointe Lafayette. Enfin, Simon, qui était aussi à la Pointe Lafayette avant et tout. Hein. Et voilà, quoi. Non, c'était juste...
0: Non, mais c'est vrai que j'imagine que ce milieu de l'indépendance, ça veut rien dire, et en même temps, c'est aussi plein de gens. Enfin, ces interdépendances, forcément, tu finis par atteindre un peu les mêmes personnes à certains moments, vraisemblablement.
2: Oui, c'est ça. Moi, je trouve ça super angoissant comme choix de nom de label.
1: Ah non, moi, je trouve pas, au contraire.
2: Ah ouais?
1: C'est un peu, je sais pas. Je trouve ça.
2: Ah bon?
1: Je trouve ça un pied de nez, un peu, tu vois, cette espèce. C'est un entre-soi, mais t'as quand même envie, quand tu sors des cassettes, quand t'as un bandcamp, t'as envie que ta musique elle soit écoutée, tu vois. Je trouve qu'il y a un peu un pied de nez, justement, où à ces gens, peut-être un peu plus... tu veux ta musique, t'as pas envie qu'elle soit écoutée, mais t'as quand même envie qu'elle soit écoutée. Je sais pas si vous voyez, quoi. C'est genre, non, je veux pas, je m'en fous si on m'écoute, mais j'ai quand même envie d'être écouté. Là, je trouve qu'il y a un truc un peu... On parle d'un truc qui est... On pourrait écouter qu'entre nous, mais t'essayes quand même de l'amener vers l'extérieur.
0: Enfin, c'est comme,
1: exactement, ouais. À des gens qui, forcément, connaissaient pas sa musique ou... Enfin, c'est comme ça que je le vois.
0: Pas toi, Marie.
2: Je fixe un coin, un coin de la... Non, mais parce que j'entends, mais il y a quand même un truc. Enfin, oui, c'est un drôle de postulat. À moins que le postulat soit complètement revendiqué avec une ironie totale. Enfin, tu vois, c'est moi, si j'avais une, avoir une ombre comme ça au-dessus de soi qui dit, bah voilà, c'est. En fait, ça va être répandu dans notre réseau sur les gens.
1: Mais je pense que c'est pas le but, justement. Enfin, c'est comme ça, moi, que je le perçois, quoi.
0: Je pense que la démarche, en tout cas, qu'ils ont, c'est justement de faire découvrir au plus grand monde possible. Après, en restant, bien sûr, très, très modeste, je pense, mais.
1: Parce qu'ils ont des projets quand même assez pop, des choses assez faciles d'écoute, tu vois.
0: Pour certains,
1: on
0: n'est
1: pas dans un truc trop niche non plus, où tu dis, ouais, voilà, c'est juste
0: pour. Et avec un bandcamp où le téléchargement est libre, majoritairement, je crois, ou quasi totalement, je sais plus, mais.
1: Oui, ou des prix de cassettes vraiment pas très chers.
0: Et c'est ça,
1: un truc très.
0: De faire circuler, quoi.
2: Aux gens qui écoutent des cassettes.
1: Qui peuvent écouter qui peuvent acheter des cassettes, mais qui peuvent écouter sur Bandcamp.
0: Est-ce que c'est moins pire que des gens qui achètent des vinyles à 35 balles sans les avoir écoutés? On parlait d'angine de poitrine.
2: Non,
0: c'est pas une question de jugement, mais. Non, pardon, je voulais pas introduire de notion de jugement, mais.
2: Bah disons, enfin la presse c'est un autre type de filtre. Toi, le vinyle à 35 €, c'est sûr que c'est un filtre vachement plus radical qui met une barrière, qui dit bon bah voilà, si vous avez pas les 35 € pour acheter le truc, vous restez hors de la cour de récré. Mais non, mais enfin moi c'est juste voir toute démarche qui proclame ça va être pour notre circuit. Je trouve ça, mais enfin, je connais pas ce label, ça doit être génial. Enfin, je veux dire, en plus, c'était pas.
4: Ouais. C'est une forme d'entre-soi aussi. Je veux dire, cette scène.
1: Elle existe forcément, mais existe, par choix ou pas. Tu sais, genre, je pense que tout le monde ne vit pas de la même manière. Je pense qu'il y a des gens, c'est par choix. T'as envie de rester entre les gens que tu penses te comprennent ou te ressemblent ou parce que t'es quelqu'un dans un milieu comme ça. Je pense qu'ils ont juste.
2: Et même ça, moi, j'ai l'angoisse. Quoi.
1: Oui, bien sûr.
4: Parce que c'est un état de fait.
1: Mais je veux dire, je pense que oui, t'as quand même. Ouais. T'as envie de. Il y a plein de gens, t'as envie de partager ta musique. C'est juste que t'es limité. Comme tu vois, la cassette, je pense que c'est assez mal compris. On va souvent dire, ouais, la cassette, parce que, ah, mais qui peut écouter une cassette? Mais je pense qu'on pense pas d'abord au label ou aux artistes. T'as envie de sortir un objet, et ça te coûte. Bon, ça, les prix ont augmenté, mais ça te coûte très peu cher. C'est vrai que tu gardes une trace physique. C'est pas toujours écoutable, mais moi, je me rappelle quand j'ai monté Atelier Ciseaux, le premier, c'était un vinyle de François Viro. Et il y avait un CDR avec, et il y a plein de gens, ils n'avaient pas de platine vinyle, ils ont acheté le vinyle, quoi. Après, ils ont acheté des platines, j'en ai revu et tout. Mais je pense qu'il y a ce truc d'avoir gardé une trace, et quand t'es artiste, t'aimes aussi, parce que toute ta musique digitalisée, au bout d'un moment, il n'existe plus rien, quoi. Tu vois, tu peux pas le transmettre, et je sais pas, je pense que la cassette, c'est pas juste du snobisme, c'est aussi, ça coûte pas cher, c'est facile à faire, tu peux en faire 10, tu peux en faire 15, tu peux en faire 20. Il y a une espèce
3: aussi.
1: De liberté, oui, tu peux les faire toi-même, une espèce de liberté qui est quand même hyper intéressante dans cet objet-là, quoi.
0: Oui.
1: Voilà.
2: Ah, je suis d'accord.
1: Non, je disais pas.
3: Est-ce que on écoute un petit peu de musique, puis après, Marie, tu voudras bien jouer en session ou tu te sens d'enchaîner là tout de suite comme tu le sens.
2: Non, écoutons d'abord.
3: Écoutons, tu parlais de cours de récré et c'est un rebond parfait pour le titre qu'on va écouter du groupe Cours de récré.
2: Oh, mais incroyable.
3: À croire que t'as vu la playlist de ce soir des Toulousains.
2: On dirait que j'ai la feuille sous les yeux.
3: Stanislas et désormais Marion Josserand qui a rejoint Stanislas pour cours de récré. Et le morceau de ce soir, c'est Comme Vima la Ponce.

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0: Jusqu'à quand?
1: Voilà, vous le savez, depuis le début de l'année 2026, j'ai demandé à Ronan Mac Thénardier de venir de temps en temps, quand il avait envie, quand il avait suffisamment de titres, nous parler des titres qu'il a découverts récemment, plus ou moins récemment, et des titres plus ou moins récents. Et là, c'est toi qui as choisi ce morceau-là, Ronan.
2: Oui, donc là, c'était un morceau d'Harry Ménestrel, instrumental par Poupim. Voilà, donc c'était Bonbon Moment, où il parle d'acheter des bonbons.
1: Est-ce que tu connais ces gens?
2: Poupim, je ne sais pas qui c'est, mais Harry Ménestrel, oui, je sais qui c'est. Et ouais, on s'était rencontrés en 2023, je veux dire.
1: Je ne sais plus.
2: Pour une radio. et voilà, donc là, on trouve cette musique sur son compte Harry Ménestrel, patron 7, sur SoundCloud.
1: Ouais, parce qu'il est un peu comme toi, il a pléthore de. Plus que toi, j'ai l'impression, parce que j'en ai vu jusqu'à 10.
2: Ah ben il en a au moins 20 des comptes.
1: Au moins 20.
2: On
1: parlait de limite de téléchargement, enfin d'upload sur SoundCloud hors antenne.
2: Donc là j'ai noté, voilà, il a Harry Ménestrel de 1 à 15. Il a plusieurs patrons Harry 2023. Voilà, il y a eu deux patrons Harry 2023. Et là, Harry Ménestrel, patron, il est dans sa série, il en est au 7e. Et donc il continue à remplir ça et c'est quasiment la radio. C'est vraiment en continu, quoi.
1: Ouais.
2: Voilà.
1: Bon, merci pour ça. On retrouvera ta sélection après la session de Marie Clock. Marie, si tu veux bien jouer des morceaux extraits de l'album Manivelle, on n'entend que ça ce soir ?
3: Non, pas du tout. Parce que
1: tu fais bien ce que tu veux.
3: Quitte à être entre nous et à faire ce qu'on veut, je vais commencer par une chanson qui était sur l'album précédent parce qu'il y a rien à vendre. Donc je vais parce que voilà. Et après je ferai deux trucs. Un morceau instrumental qui s'appelle Manivelle d'ailleurs, qui est le morceau titre de l'album, et après Rentrer à la maison, qui est aussi sur cet album. Voilà, et j'ai beaucoup aimé cette histoire d'aller acheter des bonbons, c'est une thématique qui me parle particulièrement, je voulais dire ça.
1: Mince, on n'a pas de bonbons à te proposer.
3: Merci pour cette découverte. Ah oui, et donc là je vais, ça va être La Goule, voilà, la chanson c'est La Goule. Si vous ne savez pas ce que c'est une goule, vous pouvez aller regarder sur Wikipédia.
1: Elle fait urg souvent, la goule, non ?
3: Pardon ?
1: Elle fait urg, la boule.
3: La goule fait urg, ouais. On y va.